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2: Bonjour à toutes et à tous et bienvenue dans notre émission de vendredi. Près d'un demi-siècle après sa parution en français, Un Africain au Groenland, récit devenu un classique de la littérature de voyage, paraît enfin en tchèque. Invité du Festival littéraire de Brno, l'écrivain Tété Michel Kpomasi, parti à 16 ans du Togo où il est né en 1941, revient sur cette aventure hors du commun, née d'une rencontre malheureuse avec un python. S'ensuit une chute, puis au cours de sa convalescence, la découverte d'un livre sur l'Arctique et ses autochtones qui va littéralement changer sa vie et le conduit 8 ans durant jusqu'au Groenland. On l'écoute au micro d'Alexis Rosenzweig.
3: Votre livre sort en tchèque presque 50 ans après sa rédaction et sa publication en français. Comment est-ce que vous expliquez que cela parle encore, même à des publics qui ne connaissent pas bien l'Afrique et qui n'ont jamais mis les pieds dans l'Arctique?
4: Cette publication du livre est une très bonne nouvelle et je remercie les éditeurs. Je dirais également que c'est un livre que c'est une édition. Mais ce sera la 12e édition étrangère de mon livre. La dernière, c'était la 11e, était l'édition portugaise. Mais il y en a eu d'autres dans presque toutes les langues européennes et en japonais également. Et puis la 13e sera l'édition chinoise qui est actuellement en préparation. Mais l'édition tchèque me tient beaucoup à cœur parce que l'Europe est un vaste continent. Je ne connaissais pas du tout l'Europe centrale et c'est la première fois que je mets les pieds dans cette partie de l'Europe. Et cette édition va, comment dirais-je, faire que, comme on dit en anglais, spelt milk, c'est-à-dire ça va s'étendre et ça me fait chaudement au cœur.
3: Comment est-ce que vous expliquez que votre aventure parle encore, puisse parler à des lecteurs encore aujourd'hui?
4: Personnellement, je ne le comprends pas. Je n'ai pas fait cette, je dis expédition, si on peut, oui, je peux m'exprimer ainsi. Je ne l'ai pas fait dans un but financier, je ne l'ai pas fait avec des arrière-pensées, mais moi, je partais de mon pays pour aller retrouver un peuple que j'ai énormément aimé. Vous savez, quand j'ai lu mon premier livre sur le Groenland, c'est les Esquimaux du Groenland à l'Alaska, après avoir terminé ce livre, il n'y avait qu'un seul son qui résonnait en moi. C'était le son Groenland. Donc ça m'avait complètement empli le corps. Et oui, je ne me couchais, ne me réveillais qu'en pensant à ce nom-là. Et la preuve, c'est que du Togo au Groenland, j'ai mis 8 ans. Et au cours de ce trajet, des gens, mes employeurs qui étaient satisfaits de moi, ont voulu augmenter mon salaire pour que je reste chez eux, bon, etc. Mais non. Et puis moi-même, je m'étais fixé comme objectif de ne jamais rester plus de 6 mois ou plus d'un an dans chaque pays. Et dès que j'avais assez d'économies pour aller dans le pays suivant, je partais.
3: Alors évidemment, dans votre histoire, il y a le serpent qui joue un très grand rôle, mais il y a le livre, celui dont vous parlez, de Robert Gessant, si je ne me trompe pas. Le festival ici à Brno est consacré à la littérature groenlandaise. C'est le livre sur lequel vous êtes tombé. Mais si aujourd'hui vous aviez un livre, hormis le vôtre peut-être, à conseiller à quelqu'un intéressé par cette région, est-ce qu'il y a quelque chose que vous avez lu récemment qui vous paraît englober la réalité de ce Groenland que vous connaissez?
4: Pour quelqu'un qui serait intéressé par l'Arctique, Moi, je dirais que cette personne n'aura pas besoin de mon conseil. Et il y a, si vous passez de Paul-Émile Victor à Jean Mallory, et là je ne parle que de la France, et que vous allez vous tomber sur le Danemark avec Knud Rasmussen, Peter Frölken, et etc. Vous allez du côté russe. Mais écoutez, il ne faut pas être eurocentrique. Et même, il y a des Japonais. Il y a un Japonais qui vit à Tulé aujourd'hui. Ce sont des gens qui aiment passionnément ce pays. Ben oui, chez les écrivains groenlandais, là aussi c'est la même chose. Mais je crois que il faut prendre le premier livre groenlandais qui vous tombe sous la main, le décortiquer. C'est comme, il faut faire comme l'inouk qui mange son phoque. Rien ne se perd dans l'animal. Rien, absolument rien. La peau est utile parce qu'elle sert à faire des vêtements. La graisse est très utile parce qu'elle sert à nourrir et elle sert également à protéger l'organisme. Les os servent à faire des outils, des harpons. Rien ne se perd. Donc, je prends la littérature dans ce sens-là. Tout ce que l'homme écrit, tout ce que l'homme pense, tout ce que l'homme publie est absolument utile.
3: Vous êtes retourné à plusieurs reprises au Groenland, Groenland dont on parle évidemment en ce moment beaucoup dans l'actualité. Est-ce que vous avez l'impression que dans tout ce contexte géopolitique, les Groenlandais eux-mêmes sont oubliés?
4: C'est toujours le cas. Je ne peux pas répondre à cette question sans penser à l'Afrique. L'Afrique a toujours été oubliée. On a toujours parlé au nom de l'Afrique. Bon, maintenant que les Africains commencent à parler, je crois qu'on commence à découvrir la véritable Afrique. Oui, le Groenland a été oublié, sauf, je dis, par des voyageurs, je ne dirais même pas passionnés, des voyageurs qui sont arrivés à vivre, à faire une immersion totale, à vivre avec les Groenlandais et à observer les enfants grandir. Ceux qui arrivent à ne même plus voir chez la personne qui est en face de lui, qui n'arrive pas à voir la couleur, qui n'arrive pas à savoir si, mais j'aime cette personne, mais est-ce qu'elle est blanche? Est-ce qu'elle est noire? On ne sait plus. On est tellement... Là, on devient des Inuits. On devient des êtres humains. Et c'est là, pour moi, l'essentiel. Aujourd'hui, je reçois des invitations, des emails de Groenlandais qui sont les petits-enfants de mes anciens hôtes.
3: Quel est le sentiment qui domine quand vous retournez au Groenland et les voyages les plus récents? Qu'est-ce qui vous frappe le plus?
4: Ce qui me frappe le plus, c'est toujours la nature.
3: Et ces changements à cause du réchauffement ou la nature telle qu'elle est?
4: Le changement, le réchauffement, tout cela, à mon sens, a un but. Si on ne peut pas l'éviter, ça arrivera. Si on peut l'éviter, mais je crois que ce serait stupide de ne rien faire. Et quand on voit que son enfant est malade et qu'on ne l'amène pas à l'hôpital ou qu'on ne lui donne pas des médicaments, je crois que c'est d'une inconscience impardonnable. Si le climat, si la nature est malade et qu'on le sait, je crois qu'il faut absolument faire le nécessaire. Mais dans ce qui nous dépasse, Mais c'est là aussi où on revient à ce que j'appelle l'animisme. L'animisme qui est, chez moi, nous avons le culte des serpents. Ben, ce n'est pas du tout idiot, comme les missionnaires ont pensé et qui ont détruit. Moi, mon grand-père me disait que dans l'ancienne Égypte, les hommes ont adopté le chat parce que le chat montait dans les greniers pour manger les rats, les souris, etc. Bon, moi, mon grand-père me disait que en Afrique, on n'a pas adopté le chat parce que chez nous, ce sont les serpents qui font ce travail. Les serpents montent dans les greniers et puis mangent les souris et les rats. Mais parmi tous ces serpents, le plus gentil, c'est le python. Le python qu'on pouvait caresser, qu'on pouvait porter, qu'on pouvait... Donc, il y a le culte des serpents. Alors, je trouve que ce serait vraiment être fanatique pour ne pas laisser un peuple adorer ce qu'il veut. Il y a donc une raison profonde pour que mes ancêtres, qui n'étaient pas stupides, aient chéri le python à ce point-là. C'est comme...
3: C'est celui qui vous a mordu.
4: Oui. Quand on voit comment une européenne porter son chat, oui, mais tout le monde sourit. Mais dès qu'on voit l'Africain qui porte son python, on devient horrifié, etc. Mais donc ce regard doit changer. On doit laisser chaque peuple vivre sa propre histoire et ne pas nous imposer quoi que ce soit.
3: À propos de ça. En 1960, votre pays, le Togo, devient indépendant. Vous êtes déjà parti. Comment est-ce que vous l'apprenez et quelle a été votre réaction, si vous vous en souvenez?
4: Ma réaction a été très décevante parce que j'ai quitté le Togo comme pays colonisé. Et quand je suis revenu 12 ans plus tard dans ce pays indépendant, je ne comprenais pas. On m'a dit que mon pays était indépendant, mais notre langue officielle reste toujours la langue du colonisateur, c'est le français.
3: Et est-ce que vous vous souvenez du moment où vous l'avez appris quand vous étiez déjà à l'étranger?
4: Oui, bien sûr. Je me souviens de ce moment-là, puisque même avant mes parents qui luttaient pour l'indépendance n'avaient qu'un mot d'ordre à la bouche, c'est vaudou. Vaudou protège-nous. Personne n'a appelé Jésus-Christ, puisque Jésus-Christ était du côté de nos persécuteurs. Et donc, c'était le vaudou. Et quand j'ai appris à travers la presse que le Togo était indépendant, c'est justement pour cela que au Groenland, comme je n'arrivais pas à atteindre Tulé, je me suis dit, bon, mon pays est indépendant, il va falloir que les éducateurs ouvrent les yeux à la jeunesse africaine, et c'est pour cela que j'ai décidé de rentrer. Mais ma déception a été grande, immense, quand j'ai vu que le Groenland que je quittais avait dans les bureaux au Groenland, c'est le Kalachlisut, c'est la langue groenlandaise qu'on parle et qu'on traduit. Moi-même, quand je fais une conférence dans les écoles au Groenland, tout ce que je dis est présenté en groenlandais avant d'être traduit en danois. Mais chez moi, on fait l'inverse. Et quand j'ai voulu, je suis revenu au Togo en 1969, je suis revenu au Togo et que j'ai voulu publier quelques extraits de mon journal du Groenland, et je suis allé au ministère de l'Intérieur pour demander l'autorisation de créer un journal et de publier mon article. On m'a dit comme condition, on m'a dit vous ne pouvez pas le faire sans votre baccalauréat. Alors moi qui n'ai été à l'école que pendant 6 ans et qui suis un autodidacte, je dis donc je ne peux pas livrer mon expérience à mes compatriotes sans avoir eu le diplôme imposé par le colonisateur. Alors quelle est cette mentalité là? C'est-à-dire que nos présidents devenaient plus colonisateurs que les colonisateurs. Et ça continue aujourd'hui. Si vous allez aux Nations Unies aujourd'hui, le président chinois s'exprime en chinois, le président français parle sa langue, les Britanniques parlent leur langue. Il n'y a que les Africains qui parlent aux Nations Unies, qui parlent la langue des autres. Aucun ne parle la langue de son pays. Mais quelle est cette discrimination? Mais ça va encore plus loin. On nous a, avant, pour que j'aille à l'école, moi, à la maison, on m'appelait Tété. À l'école, on m'a imposé le prénom Michel. Mais aucun blanc ne s'appelle Kofi. Quel est ce racisme?
3: Est-ce que vous êtes un militant actif de l'indépendance groenlandaise aujourd'hui?
4: Vous savez, toute libération vient de l'intérieur. Et là, ce sont les Groenlandais qui font leur propre lutte. À travers mon livre, ça se voit. Je n'ai été partout qu'un observateur. Jamais un juge, jamais parti pris, etc. Et tout ceci me vient de Gustave Flaubert, qui, à travers son style, à travers son sa façon de voir le monde, décrit et non pas dicte. Non. Et alors tous les politiciens, on dit que les paroles s'envolent, les écrits restent. Je dirais les politiciens passent et le peuple reste.
3: Il y a plusieurs choses qui m'ont marqué dans le récit de votre voyage. Et d'abord, je voudrais revenir sur cette jeune femme qui était sur le bateau avec vous du Danemark au Groenland pour votre premier voyage. Est-ce que c'était la première femme inuite que vous rencontriez et comment ça s'est passé entre vous?
4: C'était bien sûr que c'était la première fois que je voyais une Groenlandaise de ma vie et ça s'est passé pour moi exactement de la même façon que ça s'est passé quand les enfants groenlandais m'ont vu pour la première fois. Cette découverte, cette attirance, et je dis dans mon livre que parti pour découvrir, j'étais moi-même une découverte. Et ce contre-regard, c'est immensément, inexplicable et en même temps très très très très attrayant.
3: Elle vous a pris pour un diable aussi au début?
4: Non seulement qu'ils m'ont pris pour un diable, je pense qu'il y a toujours ce mélange du bien et du mal, quelque part. On voit quelque chose qui effraie et attire en même temps. Et je pense que oui, je pense que elle aussi, ça devrait être la même. Quand deux personnes se regardent fixement, sans détacher les yeux, c'est que chacun veut aller plus loin que ce qu'il voit, que ce qui est devant lui, que ce qu'il je cherche quelque chose de plus. Est-ce que je me trompe? Est-ce que je ne me trompe pas? Est-ce qu'elle moi quand j'ai quitté le Togo avec l'idée d'aller au Groenland et ne n'aller qu'au Groenland et que je faisais mon éducation tout seul, je n'avais pas le temps de m'amuser, etc. Mais quand je suis arrivé au Groenland en tant qu'Africain, la première fois qu'une fille m'a dit je t'aime, eh bien ça a été en groenlandais. Ah ça va quitte, je t'aime. C'est la première fois qu'une fille m'a dit cela, et ça m'a été dit en esquimau.
3: Vous ne cachez rien dans votre récit, dans votre livre, et les problèmes liés à la colonisation également. Vous racontez comme le bateau sur lequel vous étiez était rempli aussi d'alcool que les Inuits attendaient. Est-ce que ces problèmes, et puis aussi les problèmes de fond dans la société, le taux de suicide très élevé du Groenland, ont été des choses qui vous ont marqué personnellement?
4: Non seulement ça m'a marqué, mais j'ai vu aussi l'influence sournoise de l'Europe. Chez moi, quand j'étais petit, il n'y avait qu'un seul verre dans mon village. Et quand il y avait une fête, il n'y avait qu'une seule personne qui servait à boire à toute la communauté rassemblée sur la place du village. Et il prenait le verre d'une main, le soda bis dans une bouteille de l'autre, remplissait le verre et servait à la personne la plus âgée en premier. Cette personne se levait, prenait son verre et puis il commençait à invoquer les esprits, à invoquer les parents morts récemment, et à chaque nom, il versait une goutte de boisson par terre. Ça s'appelle la libation. Et quand il a fini d'invoquer tous ces esprits, les divinités et les personnes, il ne restait dans le fond du verre qu'une goutte dont il se mouillait la langue et redonnait le verre au jeune homme qui fait le service, qui remplit à nouveau le verre pour une autre personne, ainsi de suite. Donc, nous, quand pendant nos fêtes, on était sous, non pas d'alcool, mais de danse et de musique. Ce qui veut dire qu'on ne buvait pas seul de son côté. Je n'ai jamais vu un Européen verser son whisky par terre au nom de ses ancêtres. Et les missionnaires ont été si si fanatiques. Ils ont condamné cette pratique. Ils étaient tellement endoctrinés qu'ils n'ont pas su la sagesse qu'il y a derrière cette pratique. Les gouttes d'alcool que nous versons par terre pour nos ancêtres, eh bien, c'est cette quantité-là qui ne vient pas dans notre estomac. C'est très important, ça. Ils ont été stupides. Et moi, je dis aujourd'hui qu'ils ont été stupides, ils n'ont pas vu ça. Aujourd'hui, au Togo, les jeunes Togolais, au lieu de continuer cette pratique, chacun boit sa bouteille de bière, sa bouteille de whisky dans son coin et devient exactement comme l'Européen. Alors, pourquoi cette destruction? Vous allez au Groenland, c'est ça? Au Groenland, à Okatsut, où j'ai passé mon premier hiver polaire dans ce village, à Noël, tout le village était sous. Je n'ai jamais vu ça chez moi au Togo. Tout un village sous. Et puis, je vais encore plus loin. On dit que le Groenland est un pays sans arbres. Mais moi, j'y ai vu des arbres, des sapins. À Noël, c'était inondé de sapins. Après Noël, tous ces sapins étaient jetés dans la rue et ça pollue. C'est ça le christianisme ? Merci.
3: Et le désespoir qui pousse tant de jeunes au suicide, vous l'avez perçu dès votre premier séjour ?
4: Ah, bien sûr. Si je sais très bien qu'au Togo, il n'y avait pas de suicide. Mon père avait 8 femmes et nous, on était 26 frères et sœurs. Aucun d'entre nous ne s'est suicidé. Parmi mes cousins, chez mes oncles, etc., tout cela n'existe pas. Et c'est parce que nous avons une culture et des traditions qui cadrent tout cela. Et que les missionnaires n'ont pas su voir, et que les missionnaires, je dis, ont été tellement endoctrinés qu'ils nous ont détruits.
3: Et ce cadre n'existe pas chez les Groenlandais.
4: Mais ça a été détruit. Ça a été détruit. Et de toute façon, l'alcool est venu de l'Europe. Hans Geder et d'autres pasteurs ont introduit l'alcool, comme ils ont introduit les noms, comme ont introduit. Avant, les Groenlandais s'appelaient Akaluk, Tupernak, Aviaya, Naya, etc. Mais aujourd'hui, ils s'appellent tous Anderson, Christian, Eric, etc. Vous détruisez tout ça, mais vous détruisez une culture. Et même quand j'écoute certaines émissions à la radio en France, et que c'est l'Afrique qui est présentée, et j'entends les noms, je me dis, ils sont quoi là? Ils sont français ou ils sont... Ben oui. Mais personne ne voit cela. Et quand on me parle de suicide, des gens qui ont perdu leurs racines, c'est comme ici, quand il y a eu une inondation, l'inondation fait des dégâts, fait des ravages. Dans nos cultures, c'est pareil. Il n'y a plus ces résistances que nos ancêtres avaient plantées, avaient installées, avaient organisées chez nous.
3: Nous sommes pris par le temps, donc je vais en arriver à ma dernière question. Après avoir inspiré tant de personnes, même des personnes d'origine africaine que j'ai pu rencontrer à Nuuk, la capitale du Groenland, vous avez décidé, je crois il y a peu, de boucler la boucle en quelque sorte. Vous quittez la banlieue parisienne et Nanterre, où vous êtes installé depuis longtemps, pour vous installer au Groenland à nouveau et pour écrire.
4: Mais il n'y a rien de nouveau. J'ai quitté le Togo à 16 ans pour aller vivre au Groenland et je n'ai jamais changé de projet. Je n'ai jamais changé d'avis. Je suis toujours la même personne. Et il y a un journaliste allemand qui m'a demandé une fois, il m'a dit, le Tété Michel Poumassi d'aujourd'hui de 86 ans, quel conseil aurait-il à donner au Tété Michel de 16 ans? Je dis, mais je n'aurai jamais la prétention de lui donner des conseils. Au contraire, c'est moi qui demande toujours au Tété Michel de 16 ans, mais qu'est-ce que tu ferais à ma place? C'est moi qui lui demande des conseils. Et cela rejoint ma culture où l'aîné, parce que le Tété Michel de 16 ans, je peux considérer comme mon aîné. C'est lui qui m'a inspiré, c'est lui qui a créé le Tété Michel pour ainsi que je suis devenu. Donc, chez moi, il y a ce respect de l'aîné. Et je dois ce respect à ce Tété Michel de... Vous savez, quand j'ai vécu à Oupernavik, chez Robert Matac, il avait 63 ans. Dans mon livre, je disais « mon vieil hôte ». De 63 ans, je l'appelais mon vieil hôte. Aujourd'hui, j'ai 86 ans, c'est-à-dire que je suis plus vieux qu'il ne l'était. Mais je le considère toujours comme mon grand-père. Alors c'est là où nous nous rejoignons, cette culture groenlandaise et africaine. C'est plus intime qu'on ne pense. Nous jugeons, nous passons, nous survolons, nous ne voyons rien. Nous ne voyons rien. Nous ne prenons pas le temps de revenir en nous-mêmes. Quand je retourne à Upernavik, le voyage que je prépare sera mon 8e voyage au Groenland. Quand je reviens à Upernavik ou à Uummannaq ou à Ilulissat et que je regarde une montagne que je connais bien, je dis, depuis mon premier voyage, cette montagne n'a pas bougé. Depuis des milliers d'années, cette montagne est toujours à la même place. Et moi, je trottine de gauche à droite sans arrêt. Mais qui est le plus heureux? Mais je ne sais pas. Je cherche, je vois.
3: Et c'est à Upernavik que vous voulez vous installer. Et sur quel sujet allez-vous écrire?
4: Mais je n'ai pas encore choisi l'endroit où je m'installerai. Ça dépendra de l'endroit où je trouverai un lieu. Mais je dirais tout de suite que entre le sud et le nord, évidemment, comme moi, il me faut un endroit où le blanc a fait le moins de dégâts possible. Le sujet, mais c'est toujours c'est moi. Pourquoi on m'a appelé Tété et pourquoi on vient m'appeler Michel. Parmi mes 26 frères et sœurs, certains se sont vus imposer des prénoms comme Robert, Norbert, Grégoire, des prénoms que nos propres mères ne pouvaient pas prononcer. Vous imaginez cette arrogance blanche, cette stupidité blanche? Nos mères ne pouvaient pas prononcer nos noms. Enfin, mais quelle folie! On refusait nos noms, Mina, nos noms locaux, à l'école. Mais de quel droit?
3: Ce qui était la même chose pour les Inuits?
4: Absolument, la même chose. L'Église catholique a détruit notre vaudou. Mais de quel droit? On n'a pas le droit de détruire ce qui appartient à quelqu'un d'autre. C'est puni par la loi.
3: Bonne chance pour trouver ce lieu pour écrire. Et j'espère qu'on aura l'occasion de reparler de ce nouveau livre.
4: Merci beaucoup, merci infiniment.
2: C'était l'écrivain Tété Michel Kpomassi, invité du Festival littéraire de Brno. 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Bon vent. Ahoy.

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2: Bonjour à toutes et à tous et bienvenue dans notre émission de vendredi. Près d'un demi-siècle après sa parution en français, Un Africain au Groenland, récit devenu un classique de la littérature de voyage, paraît enfin en tchèque. Invité du Festival littéraire de Brno, l'écrivain Tété Michel Kpomassi, parti à 16 ans du Togo où il est né en 1941, revient sur cette aventure hors du commun, née d'une rencontre malheureuse avec un python. S'ensuit une chute, puis au cours de sa convalescence, la découverte d'un livre sur l'Arctique et ses autochtones qui va littéralement changer sa vie et le conduit 8 ans durant jusqu'au Groenland. On l'écoute au micro d'Alexis Rosenzweig.
3: Votre livre sort en tchèque presque 50 ans après sa rédaction et sa publication en français. Comment est-ce que vous expliquez que cela parle encore, même à des publics qui ne connaissent pas bien l'Afrique et qui n'ont jamais mis les pieds dans l'Arctique?
4: Cette publication du livre est une très bonne nouvelle et je remercie les éditeurs. Je dirais également que c'est un livre que c'est une édition. Mais ce sera la 12e édition étrangère de mon livre. La dernière, c'était la 11e, était l'édition portugaise. Mais il y en a eu d'autres dans presque toutes les langues européennes et en japonais également. Et puis la 13e sera l'édition chinoise qui est actuellement en préparation. Mais l'édition tchèque me tient beaucoup à cœur parce que l'Europe est un vaste continent. Je ne connaissais pas du tout l'Europe centrale et c'est la première fois que je mets les pieds dans cette partie de l'Europe. Et cette édition va, faire que, comme on dit en anglais, spelt milk, c'est-à-dire ça va s'étendre et ça me fait chaudement au cœur.
3: Comment est-ce que vous expliquez que votre aventure parle encore, puisse parler à des lecteurs encore aujourd'hui?
4: Personnellement, je ne le comprends pas. Je n'ai pas fait expédition. Je peux m'exprimer ainsi. Je ne l'ai pas fait dans un but financier. Je ne l'ai pas fait avec des arrière-pensées. Mais moi, je partais de mon pays pour aller retrouver un peuple que j'ai énormément aimé. Vous savez, quand j'ai lu mon premier livre sur le Groenland, c'est les Esquimaux du Groenland à l'Alaska, après avoir terminé ce livre, il n'y avait qu'un seul son qui résonnait en moi. C'était le son Groenland. Donc ça m'avait complètement empli le corps. Et je ne me couchais, ne me réveillais qu'en pensant à ce nom-là. Et la preuve, c'est que du Togo au Groenland, j'ai mis 8 ans. Et au cours de ce trajet, des gens, mes employeurs qui étaient satisfaits de moi, ont voulu augmenter mon salaire pour que je reste chez eux, etc. Mais non. Et puis moi-même, je m'étais fixé comme objectif de ne jamais rester plus de 6 mois ou plus d'un an dans chaque pays. Et dès que j'avais assez d'économies pour aller dans le pays suivant, je partais.
3: Alors évidemment, dans votre histoire, il y a le serpent qui joue un très grand rôle, mais il y a le livre, celui dont vous parlez, de Robert Gessant, si je ne me trompe pas. Le festival ici à Brno est consacré à la littérature groenlandaise. C'est le livre sur lequel vous êtes tombé. Mais si aujourd'hui vous aviez un livre, hormis le vôtre peut-être, à conseiller à quelqu'un intéressé par cette région, est-ce qu'il y a quelque chose que vous avez lu récemment qui vous paraît englober la réalité de ce Groenland que vous connaissez?
4: Pour quelqu'un qui serait intéressé par l'Arctique, Moi, je dirais que cette personne n'aura pas besoin de mon conseil. Et il y a, si vous passez de Paul-Émile Victor à Jean Mallory, et là je ne parle que de la France, et que vous allez vous tomber sur le Danemark avec Knud Rasmussen, Peter Frölken, etc. Vous allez du côté russe. Mais écoutez, il ne faut pas être eurocentrique. Et même, il y a des Japonais. Il y a un Japonais qui vit à Tulé aujourd'hui. Ce sont des gens qui aiment passionnément ce pays. Ben oui, chez les écrivains groenlandais, là aussi c'est la même chose. Mais je crois que il faut prendre le premier livre groenlandais qui vous tombe sous la main, le décortiquer. C'est comme, il faut faire comme l'Inuk qui mange son phoque. Rien ne se perd dans l'animal. Rien, absolument rien. La peau est utile parce qu'elle sert à faire des vêtements. La graisse est très utile parce qu'elle sert à nourrir et elle sert également à protéger l'organisme. Les os servent à faire des outils, des harpons. Rien ne se perd. Donc, je prends la littérature dans ce sens-là. Tout ce que l'homme écrit, tout ce que l'homme pense, tout ce que l'homme publie est absolument utile.
3: Vous êtes retourné à plusieurs reprises au Groenland dont on parle évidemment en ce moment beaucoup dans l'actualité. Est-ce que vous avez l'impression que dans tout ce contexte géopolitique, les Groenlandais eux-mêmes sont oubliés?
4: C'est toujours le cas. Je ne peux pas répondre à cette question sans penser à l'Afrique. L'Afrique a toujours été oubliée. On a toujours parlé au nom de l'Afrique. Bon, maintenant que les Africains commencent à parler, je crois qu'on commence à découvrir la véritable Afrique. Oui, le Groenland a été oublié, sauf, je dis, par des voyageurs, je ne dirais même pas passionnés, des voyageurs qui sont arrivés à vivre, à faire une immersion totale, à vivre avec les Groenlandais et à observer les enfants grandir. Ceux qui arrivent à ne même plus voir chez la personne qui est en face de lui, qui n'arrive pas à voir la couleur, qui n'arrive pas à savoir si, mais j'aime cette personne, mais est-ce qu'elle est blanche? Est-ce qu'elle est noire? On ne sait plus. On est tellement... Là, on devient des Inuits. On devient des êtres humains. Et c'est là, pour moi, l'essentiel. Aujourd'hui, je reçois des invitations, des emails de Groenlandais qui sont les petits-enfants de mes anciens hôtes.
3: Quel est le sentiment qui domine quand vous retournez au Groenland et les voyages les plus récents? Qu'est-ce qui vous frappe le plus?
4: Ce qui me frappe le plus, bon, c'est toujours la nature.
3: Et ces changements à cause du réchauffement ou la nature telle qu'elle est?
4: Le changement, le réchauffement, tout cela, à mon sens, a un but. Si on ne peut pas l'éviter, ça arrivera. Si on peut l'éviter, mais je crois que ce serait stupide de ne pas, de ne rien faire. Et quand on voit que son enfant est malade et qu'on ne l'amène pas à l'hôpital ou qu'on ne lui donne pas des médicaments, je crois que c'est d'une inconscience impardonnable. Si le climat, si la nature est malade et qu'on le sait, je crois qu'il faut absolument faire le nécessaire. Mais dans ce qui nous dépasse, Mais c'est là aussi où on revient à ce que j'appelle l'animisme. L'animisme qui est, chez moi, nous avons le culte des serpents. Ben, ce n'est pas du tout idiot, comme les missionnaires ont pensé et qui ont détruit. Moi, mon grand-père me disait que dans l'ancienne Égypte, les hommes ont adopté le chat parce que le chat montait dans les greniers pour manger les rats, les souris, etc. Bon, moi, mon grand-père me disait que en Afrique, on n'a pas adopté le chat parce que chez nous, ce sont les serpents qui font ce travail. Les serpents montent dans les greniers et puis mangent les souris et les rats. Mais parmi tous ces serpents, le plus gentil, c'est le python. Le python qu'on pouvait caresser, qu'on pouvait porter, qu'on pouvait... Donc, il y a le culte des serpents. Alors, je trouve que ce serait vraiment être fanatique pour ne pas laisser un peuple adorer ce qu'il veut. Il y a donc une raison profonde pour que mes ancêtres, qui n'étaient pas stupides, aient chéri le python à ce point-là. C'est comme...
3: C'est celui qui vous a mordu.
4: Oui. Ben oui, oui. Quand on voit comment une européenne porter son chat, oui, mais tout le monde sourit. Mais dès qu'on voit l'Africain qui porte son python, on devient horrifié, etc. Mais donc ce regard doit changer. On doit laisser chaque peuple vivre sa propre histoire et ne pas nous imposer quoi que ce soit.
3: À propos de ça. En 1960, votre pays, le Togo, devient indépendant. Vous êtes déjà parti. Comment est-ce que vous l'apprenez et quelle a été votre réaction, si vous vous en souvenez?
4: Ma réaction a été très décevante parce que j'ai quitté le Togo comme pays colonisé. Et quand je suis revenu 12 ans plus tard dans ce pays indépendant, je ne comprenais pas. On m'a dit que mon pays était indépendant, mais notre langue officielle reste toujours la langue du colonisateur, c'est le français.
3: Et est-ce que vous vous souvenez du moment où vous l'avez appris, quand vous étiez déjà à l'étranger?
4: Oui, bien sûr, je me souviens de ce moment-là, puisque même avant mes parents qui luttaient pour l'indépendance n'avaient qu'un mot d'ordre à la bouche, c'est vaudou. Vaudou protège-nous. Personne n'a appelé Jésus-Christ, puisque Jésus-Christ était du côté de nos persécuteurs. Et donc c'était le vaudou. Et quand j'ai appris à travers la presse que le Togo était indépendant, c'est justement pour cela que au Groenland, comme je n'arrivais pas à atteindre Tulé, je me suis dit, bon, mon pays est indépendant, il va falloir que les éducateurs ouvrent les yeux à la jeunesse africaine, et c'est pour cela que j'ai décidé de rentrer. Mais ma déception a été grande, immense, quand j'ai vu que le Groenland que je quittais avait dans les bureaux au Groenland, c'est le Kalachlisut, c'est la langue groenlandaise qu'on parle et qu'on traduit. Moi-même, quand je fais une conférence dans les écoles au Groenland, tout ce que je dis est présenté en groenlandais avant d'être traduit en danois. Mais chez moi, on fait l'inverse. Et quand j'ai voulu, je suis revenu au Togo en 1969, je suis revenu au Togo et que j'ai voulu publier quelques extraits de mon journal du Groenland, et je suis allé au ministère de l'Intérieur pour demander l'autorisation de créer un journal et de publier mon article. On m'a dit, vous ne pouvez pas le faire sans votre baccalauréat. Alors moi qui n'ai été à l'école que pendant 6 ans et qui suis comme un autodidacte, je dis donc je ne peux pas livrer mon expérience à mes compatriotes sans avoir eu le diplôme imposé par le colonisateur. Alors quelle est cette mentalité là? C'est-à-dire que nos présidents devenaient plus colonisateurs que les colonisateurs. Et ça continue aujourd'hui. Si vous allez aux Nations Unies aujourd'hui, le président chinois s'exprime en chinois, le président français parle sa langue, les Britanniques parlent leur langue. Il n'y a que les Africains qui parlent aux Nations Unies, qui parlent la langue des autres. Aucun ne parle la langue de son pays. Mais quelle est cette discrimination? Mais ça va encore plus loin. On nous a, avant, pour que j'aille à l'école, moi, à la maison, on m'appelait Tété. À l'école, on m'a imposé le prénom Michel. Mais aucun blanc ne s'appelle Kofi. Quel est ce racisme?
3: Est-ce que vous êtes un militant actif de l'indépendance groenlandaise aujourd'hui?
4: Vous savez, toute libération vient de l'intérieur. Et là, ce sont les Groenlandais qui font leur propre lutte. À travers mon livre, ça se voit. Je n'ai été partout qu'un observateur. Jamais un juge, jamais parti pris, etc. Et tout ceci me vient de Gustave Flaubert, qui, à travers son style, à travers sa façon de voir le monde, décrit et non pas dicte. Non. Non. Et alors tous les politiciens, on dit que les paroles s'en vont, les écrits restent. Je dirais les politiciens passent et le peuple reste.
3: Il y a plusieurs choses qui m'ont marqué dans le récit de votre voyage. Et d'abord, je voudrais revenir sur cette jeune femme qui était sur le bateau avec vous du Danemark au Groenland pour votre premier voyage. Est-ce que c'était la première femme inuite que vous rencontriez et comment ça s'est passé entre vous?
4: Ben, c'était bien sûr que c'était la première fois que je voyais une Groenlandaise de ma vie et ça s'est passé pour moi exactement de la même façon que ça s'est passé quand les enfants groenlandais m'ont vu pour la première fois. Cette découverte, cette attirance, et je dis dans mon livre que parti pour découvrir, j'étais moi-même une découverte. Et ce contre-regard, c'est immensément inexplicable et en même temps très très très très attrayant.
3: Elle vous a pris pour un diable aussi au début?
4: Non seulement qu'ils m'ont pris pour un diable, je pense qu'il y a toujours ce mélange du bien et du mal, quelque part. On voit quelque chose qui effraie et attire en même temps. Et je pense que oui, je pense que elle aussi, ça devrait être la même. Quand deux personnes se regardent fixement, sans détacher les yeux, c'est que chacun veut aller plus loin que ce qu'il voit, que ce qui est devant lui, que ce qu'il je cherche quelque chose de plus. Est-ce que je me trompe? Est-ce que je ne me trompe pas? Est-ce qu'elle quand j'ai quitté le Togo avec l'idée d'aller au Groenland et ne n'aller qu'au Groenland et que je faisais mon éducation tout seul, je n'avais pas le temps de m'amuser, etc. Mais quand je suis arrivé au Groenland en tant qu'Africain, la première fois qu'une fille m'a dit je t'aime, eh bien ça a été en groenlandais. Asavakit, je t'aime. C'est la première fois qu'une fille m'a dit cela, et ça m'a été dit en esquimau.
3: Vous ne cachez rien dans votre récit, dans votre livre, et les problèmes liés à la colonisation également. Vous racontez comme le bateau sur lequel vous étiez était rempli aussi d'alcool que les Inuits attendaient. Est-ce que ces problèmes, et puis aussi les problèmes de fond dans la société, le taux de suicide très élevé du Groenland, ont été des choses qui vous ont marqué personnellement?
4: Non seulement ça m'a marqué, mais j'ai vu aussi l'influence sournoise de l'Europe. Chez moi, quand j'étais petit, il n'y avait qu'un seul verre dans mon village. Et quand il y avait une fête, il n'y avait qu'une seule personne qui servait à boire à toute la communauté rassemblée sur la place du village. Et il prenait le verre d'une main, le soda dans une bouteille de l'autre, remplissait le verre et servait à la personne la plus âgée en premier. Cette personne se levait, prenait son verre et puis il commençait à invoquer les esprits, à invoquer les parents morts récemment, et à chaque nom il versait une goutte de boisson par terre. Ça s'appelle la libation. Et quand il a fini d'invoquer tous ces esprits, les divinités et les personnes, il ne restait dans le fond du verre qu'une goutte dont il se mouillait la langue et redonnait le verre au jeune homme qui fait le service, qui remplit à nouveau le verre pour une autre personne, ainsi de suite. Donc, nous, quand pendant nos fêtes, on était sous, non pas d'alcool, mais de danse et de musique. Ce qui veut dire qu'on ne buvait pas seul de son côté. Je n'ai jamais vu un Européen verser son whisky par terre au nom de ses ancêtres. Et les missionnaires ont été si fanatiques. Ils ont condamné cette pratique. Ils étaient tellement endoctrinés qu'ils n'ont pas su la sagesse qu'il y a derrière cette pratique. Les gouttes d'alcool que nous versons par terre pour nos ancêtres, eh bien, c'est cette quantité-là qui ne vient pas dans notre estomac. C'est très important, ça. Ils ont été stupides. Et moi, je dis aujourd'hui qu'ils ont été stupides, ils n'ont pas vu ça. Aujourd'hui, au Togo, les jeunes Togolais, au lieu de continuer cette pratique, chacun boit sa bouteille de bière, sa bouteille de whisky dans son coin et devient exactement comme l'Européen. Alors, pourquoi cette destruction? Vous allez au Groenland, c'est ça? Au Groenland, à Okatsut, où j'ai passé mon premier hiver polaire dans ce village, à Noël, tout le village était sous. Je n'ai jamais vu ça chez moi au Togo. Tout un village sous. Et puis, bon, je vais encore plus loin. On dit que le Groenland est un pays sans arbres. Mais moi, j'y ai vu des arbres, des sapins. À Noël, c'était inondé de sapins. Après Noël, tous ces sapins étaient jetés dans la rue et ça pollue. C'est ça le christianisme ? Merci.
3: Et le désespoir qui pousse tant de jeunes au suicide, vous l'avez perçu dès votre premier séjour?
4: Ah, bien sûr. Si je sais très bien qu'au Togo, il n'y avait pas de suicide. Mon père avait 8 femmes et nous, on était 26 frères et sœurs. Aucun d'entre nous ne s'est suicidé. Parmi mes cousins, chez mes oncles, etc., tout cela n'existe pas. Et c'est parce que nous avons une culture et des traditions qui cadrent tout cela. Et que les missionnaires n'ont pas su voir, et que les missionnaires, je dis, ont été tellement endoctrinés qu'ils nous ont détruits.
3: Et ce cadre n'existe pas chez les Groenlandais.
4: Mais ça a été détruit. Ça a été détruit. Et de toute façon, l'alcool est venu de l'Europe. Hans Geder et d'autres pasteurs ont introduit l'alcool, comme ils ont introduit les noms, comme ils ont introduit. Avant, les Groenlandais s'appelaient Akaluk, Tupernak, Aviaya, Naya, etc. Mais aujourd'hui, ils s'appellent tous Anderson, Christian, Eric, etc. Vous détruisez tout ça, mais vous détruisez une culture. Et même quand j'écoute certaines émissions à la radio en France, et que c'est l'Afrique qui est présentée, et j'entends les noms, je me dis, ils sont quoi là? Ils sont français ou ils sont... Ben oui. Mais personne ne voit cela. Et quand on me parle de suicide, des gens qui ont perdu leurs racines, c'est comme ici, quand il y a une inondation, l'inondation fait des dégâts, fait des ravages. Dans nos cultures, c'est pareil. Il n'y a plus ces résistances que nos ancêtres avaient plantées, avaient installées, avaient organisées chez nous.
3: Nous sommes pris par le temps, donc je vais en arriver à ma dernière question. Après avoir inspiré tant de personnes, même des personnes d'origine africaine que j'ai pu rencontrer à Nuuk, la capitale du Groenland, vous avez décidé, je crois il y a peu, de boucler la boucle en quelque sorte. Vous quittez la banlieue parisienne et Nanterre, où vous êtes installé depuis longtemps, pour vous installer au Groenland à nouveau et pour écrire.
4: Mais il n'y a rien de nouveau. J'ai quitté le Togo à 16 ans pour aller vivre au Groenland et je n'ai jamais changé de projet. Je n'ai jamais changé d'avis. Je suis toujours la même personne. Il y a un journaliste allemand qui m'a demandé une fois, il m'a dit, le Tété Michel Poumassi d'aujourd'hui de 86 ans, quel conseil aurait-il à donner au Tété Michel de 16 ans? Je dis, je n'aurai jamais la prétention de lui donner des conseils. Au contraire, c'est moi qui demande toujours au Tété Michel de 16 ans, mais qu'est-ce que tu ferais à ma place? C'est moi qui lui demande des conseils. Et cela rejoint ma culture où l'aîné, parce que le Tété Michel de 16 ans, je peux considérer comme mon aîné. C'est lui qui m'a inspiré, c'est lui qui a créé le Tété Michel pour moi, que je suis devenu. Donc, chez moi, il y a ce respect de l'aîné. Et je dois ce respect à ce Tété Michel de... Vous savez, quand j'ai vécu à Upernavik, chez Robert Matak, il avait 63 ans. Dans mon livre, je disais « mon vieil hôte ». De 63 ans, je l'appelais mon vieil hôte. Aujourd'hui, j'ai 86 ans, c'est-à-dire que je suis plus vieux qu'il ne l'était. Mais je le considère toujours comme mon grand-père. Alors c'est là où nous nous rejoignons. Cette culture groenlandaise et africaine, c'est plus intime qu'on ne pense. Nous jugeons, nous passons, nous survolons, nous ne voyons rien. Nous ne prenons pas le temps de revenir en nous-mêmes. Quand je retourne à Upernavik, le voyage que je prépare sera mon 8e voyage au Groenland. Quand je reviens à Upernavik ou à Uummannaq ou à Ilulissat et que je regarde une montagne que je connais bien, je dis, depuis mon premier voyage, cette montagne n'a pas bougé. Depuis des milliers d'années, cette montagne est toujours à la même place. Et moi, je trottine de gauche à droite sans arrêt. Mais qui est le plus heureux? Mais je ne sais pas. Je cherche, je vois.
5: Et c'est à Upernavik que vous voulez vous installer. Et sur quel sujet allez-vous écrire?
4: Mais je n'ai pas encore choisi l'endroit où je m'installerai. Ça dépendra de l'endroit où je trouverai un lieu. Mais je dirais tout de suite que entre le sud et le nord, évidemment, comme moi, il me faut un endroit où le blanc a fait le moins de dégâts possible. Le sujet, mais c'est toujours c'est moi. Pourquoi on m'a appelé Tété et pourquoi on vient m'appeler Michel. Parmi mes 26 frères et sœurs, certains se sont vus imposer des prénoms comme Robert, Norbert, Grégoire, des prénoms que nos propres mères ne pouvaient pas prononcer. Vous imaginez cette arrogance blanche, cette stupidité blanche? Nos mères ne pouvaient pas prononcer nos noms. Enfin, mais quelle folie! On refusait nos noms, Mina, nos noms locaux, à l'école. Mais de quel droit?
5: Ce qui était la même chose pour les Inuits.
4: Absolument, la même chose. L'Église catholique a détruit notre vaudou. Mais de quel on n'a pas le droit de détruire ce qui appartient à quelqu'un d'autre. C'est puni par la loi.
5: Bonne chance pour trouver ce lieu pour écrire. Et j'espère qu'on aura l'occasion de reparler de ce nouveau livre.
4: Merci beaucoup, merci infiniment.
2: C'était l'écrivain Tété Michel Kpomassi, invité du Festival littéraire de Brno. 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Bon vent. Ahoy.

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2: Bonjour à toutes et à tous et bienvenue dans notre émission de vendredi. Près d'un demi-siècle après sa parution en français, Un Africain au Groenland, récit devenu un classique de la littérature de voyage, paraît enfin en tchèque. Invité du Festival littéraire de Brno, l'écrivain Tété Michel Kpomasi, parti à 16 ans du Togo où il est né en 1941, revient sur cette aventure hors du commun, née d'une rencontre malheureuse avec un Python. S'ensuit une chute, puis au cours de sa convalescence, la découverte d'un livre sur l'Arctique et ses autochtones qui va littéralement changer sa vie et le conduit 8 ans durant jusqu'au Groenland. On l'écoute au micro d'Alexis Rosenzweig.
3: Votre livre sort en tchèque presque 50 ans après sa rédaction et sa publication en français. Comment est-ce que vous expliquez que cela parle encore, même à des publics qui ne connaissent pas bien l'Afrique et qui n'ont jamais mis les pieds dans l'Arctique?
4: Cette publication du livre est une très bonne nouvelle et je remercie les éditeurs. Je dirais également que c'est un livre que c'est une édition. Mais ce sera la 12e édition étrangère de mon livre. La dernière, c'était la 11e, était l'édition portugaise. Mais il y en a eu d'autres dans presque toutes les langues européennes et en japonais également. Et puis la 13e sera l'édition chinoise qui est actuellement en préparation. Mais l'édition tchèque me tient beaucoup à cœur parce que l'Europe est un vaste continent. Je ne connaissais pas du tout l'Europe centrale et c'est la première fois que je mets les pieds dans cette partie de l'Europe. Et cette édition va, comment dirais-je, faire que, comme on dit en anglais, spelt milk, c'est-à-dire ça va s'étendre et ça me fait chaudement au cœur.
3: Comment est-ce que vous expliquez que votre aventure parle encore, puisse parler à des lecteurs encore aujourd'hui?
4: Personnellement, je ne le comprends pas. Je n'ai pas fait cette, je dis expédition, si on peut, oui, je peux m'exprimer ainsi. Je ne l'ai pas fait dans un but financier, je ne l'ai pas fait avec des arrière-pensées, mais moi, je partais de mon pays pour aller retrouver un peuple que j'ai énormément aimé. Vous savez, quand j'ai lu mon premier livre sur le Groenland, c'est les Esquimaux du Groenland à l'Alaska, après avoir terminé ce livre, il n'y avait qu'un seul son qui résonnait en moi. C'était le son Groenland. Donc ça m'avait complètement empli le corps. Et oui, je ne me couchais, ne me réveillais qu'en pensant à ce nom-là. Et la preuve, c'est que du Togo au Groenland, j'ai mis 8 ans. Et au cours de ce trajet, des gens, mes employeurs qui étaient satisfaits de moi, ont voulu augmenter mon salaire pour que je reste chez eux, etc. Mais non. Et puis moi-même, je m'étais fixé comme objectif de ne jamais rester plus de 6 mois ou plus d'un an dans chaque pays. Et dès que j'avais assez d'économies pour aller dans le pays suivant, je partais.
3: Alors évidemment, dans votre histoire, il y a le serpent qui joue un très grand rôle, mais il y a le livre, celui dont vous parlez, de Robert Gesson, si je ne me trompe pas. Le festival ici à Brno est consacré à la littérature groenlandaise. C'est le livre sur lequel vous êtes tombé, mais si aujourd'hui vous aviez un livre, hormis le vôtre peut-être, à conseiller à quelqu'un intéressé par cette région, est-ce qu'il y a quelque chose que vous avez lu récemment qui vous paraît englober la réalité de ce Groenland que vous connaissez?
4: Pour quelqu'un qui serait intéressé par l'Arctique, Moi, je dirais que cette personne n'aura pas besoin de mon conseil. Et il y a, si vous passez de Paul-Émile Victor à Jean Mallory, et là je ne parle que de la France, et que vous allez, vous tombez sur le Danemark avec Knud Rasmussen, Peter Frölken, etc. Vous allez du côté russe. Mais écoutez, il ne faut pas être eurocentrique. Et même, il y a des Japonais. Il y a un Japonais qui vit à Tulé aujourd'hui. Ce sont des gens qui aiment passionnément ce pays. Ben oui, chez les écrivains groenlandais, là aussi c'est la même chose. Mais je crois que il faut prendre le premier livre groenlandais qui vous tombe sous la main, le décortiquer. C'est comme, il faut faire comme l'inouk qui mange son phoque. Rien ne se perd dans l'animal. Rien, absolument rien. La peau est utile parce qu'elle sert à faire des vêtements. La graisse est très utile parce qu'elle sert à nourrir et elle sert également à protéger l'organisme. Les os servent à faire des outils, des harpons. Rien ne se perd. Donc, je prends la littérature dans ce sens-là. Tout ce que l'homme écrit, tout ce que l'homme pense, tout ce que l'homme publie est absolument utile.
3: Vous êtes retourné à plusieurs reprises au Groenland dont on parle évidemment en ce moment beaucoup dans l'actualité. Est-ce que vous avez l'impression que dans tout ce contexte géopolitique, les Groenlandais eux-mêmes sont oubliés?
4: C'est toujours le cas. Je ne peux pas répondre à cette question sans penser à l'Afrique. L'Afrique a toujours été oubliée. On a toujours parlé au nom de l'Afrique. Bon, maintenant que les Africains commencent à parler, je crois qu'on commence à découvrir la véritable Afrique. Oui, le Groenland a été oublié, sauf, je dis, par des voyageurs, je ne dirais même pas passionnés, des voyageurs qui sont arrivés à vivre, à faire une immersion totale, à vivre avec les Groenlandais, et à observer les enfants grandir. Ceux qui arrivent à ne même plus voir chez la personne qui est en face de lui, qui n'arrive pas à voir la couleur, qui n'arrive pas à savoir si... Mais j'aime cette personne, mais... Est-ce qu'elle est blanche? Est-ce qu'elle est noire? On ne sait plus. On est tellement... Là, on devient des Inuits. On devient des êtres humains. Et c'est là, pour moi, l'essentiel. Aujourd'hui, je reçois des invitations, des emails de Groenlandais qui sont les petits-enfants de mes anciens hôtes.
3: Quel est le sentiment qui domine quand vous retournez au Groenland et les voyages les plus récents? Qu'est-ce qui vous frappe le plus?
4: Ce qui me frappe le plus, c'est toujours la nature.
3: Et ces changements à cause du réchauffement ou la nature telle qu'elle est?
4: Le changement, le réchauffement, tout cela, à mon sens, a un but. Si on ne peut pas l'éviter, ça arrivera. Si on peut l'éviter, mais je crois que ce serait stupide de ne pas, de ne rien faire. Et quand on voit que son enfant est malade et qu'on ne l'amène pas à l'hôpital ou qu'on ne lui donne pas des médicaments, je crois que c'est d'une inconscience impardonnable. Si le climat, si la nature est malade et qu'on le sait, je crois qu'il faut absolument faire le nécessaire. Mais dans ce qui nous dépasse, Mais c'est là aussi où on revient à ce que j'appelle l'animisme. L'animisme qui est, chez moi, nous avons le culte des serpents. Ben, ce n'est pas du tout idiot, comme les missionnaires ont pensé et qui ont détruit. Moi, mon grand-père me disait que dans l'ancienne Égypte, les hommes ont adopté le chat parce que le chat montait dans les greniers pour manger les rats, les souris, etc. Bon, moi, mon grand-père me disait que en Afrique, on n'a pas adopté le chat parce que chez nous, ce sont les serpents qui font ce travail. Les serpents montent dans les greniers et puis mangent les souris et les rats. Mais parmi tous ces serpents, le plus gentil, c'est le python. Le python qu'on pouvait caresser, qu'on pouvait porter, qu'on pouvait... Donc, il y a le culte des serpents. Alors, je trouve que ce serait vraiment être fanatique pour ne pas laisser un peuple adorer ce qu'il veut. Il y a donc une raison profonde pour que mes ancêtres, qui n'étaient pas stupides, aient chéri le python à ce point-là. C'est comme...
3: C'est celui qui vous a mordu.
4: Oui. Ben oui, oui. Quand on voit comment une européenne porter son chat, oui, mais tout le monde sourit. Mais dès qu'on voit l'Africain qui porte son python, on devient horrifié, etc. Mais donc ce regard doit changer. On doit laisser chaque peuple vivre sa propre histoire et ne pas nous imposer quoi que ce soit.
3: À propos de ça. En 1960, votre pays, le Togo, devient indépendant. Vous êtes déjà parti. Comment est-ce que vous l'apprenez et quelle a été votre réaction, si vous vous en souvenez?
4: Ma réaction a été très décevante parce que j'ai quitté le Togo comme pays colonisé. Et quand je suis revenu 12 ans plus tard dans ce pays indépendant, je ne comprenais pas. On m'a dit que mon pays était indépendant, mais notre langue officielle reste toujours la langue du colonisateur, c'est le français.
3: Et est-ce que vous vous souvenez du moment où vous l'avez appris quand vous étiez déjà à l'étranger?
4: Oui, bien sûr. Je me souviens de ce moment-là, puisque même avant, mes parents qui luttaient pour l'indépendance n'avaient qu'un mot d'ordre à la bouche. C'est vaudou. Vaudou protège-nous. Personne n'a appelé Jésus-Christ, puisque Jésus-Christ était du côté de nos persécuteurs. Et donc, c'était le vaudou. Et quand j'ai appris à travers la presse que le Togo était indépendant, c'est justement pour cela que au Groenland, comme je n'arrivais pas à atteindre Tulé, je me suis dit, bon, mon pays est indépendant, il va falloir que les éducateurs ouvrent les yeux à la jeunesse africaine, et c'est pour cela que j'ai décidé de rentrer. Mais ma déception a été grande, immense, quand j'ai vu que le Groenland que je quittais avait dans les bureaux au Groenland, c'est le Kalachlisut, c'est la langue groenlandaise qu'on parle et qu'on traduit. Moi-même, quand je fais une conférence dans les écoles au Groenland, tout ce que je dis est présenté en groenlandais avant d'être traduit en danois. Mais chez moi, on fait l'inverse. Et quand j'ai voulu, je suis revenu au Togo en 1969, je suis revenu au Togo et que j'ai voulu publier quelques extraits de mon journal du Groenland, et je suis allé au ministère de l'Intérieur pour demander l'autorisation de créer un journal et de publier mon article. On m'a dit, vous ne pouvez pas le faire sans votre baccalauréat. Alors moi qui n'ai été à l'école que pendant 6 ans et qui suis un autodidacte, donc je ne peux pas livrer mon expérience à mes compatriotes sans avoir eu le diplôme imposé par le colonisateur. Alors quelle est cette mentalité là? C'est-à-dire que nos présidents devenaient plus colonisateurs que les colonisateurs. Et ça continue aujourd'hui. Si vous allez aux Nations Unies aujourd'hui, le président chinois s'exprime en chinois, le président français parle sa langue, les Britanniques parlent leur langue. Il n'y a que les Africains qui parlent aux Nations Unies, qui parlent la langue des autres. Aucun ne parle la langue de son pays. Mais quelle est cette discrimination? Mais ça va encore plus loin. On nous a, avant, pour que j'aille à l'école, moi, à la maison, on m'appelait Tété. À l'école, on m'a imposé le prénom Michel. Mais aucun blanc ne s'appelle Kofi. Quel est ce racisme?
3: Est-ce que vous êtes un militant actif de l'indépendance groenlandaise aujourd'hui ?
4: Vous savez, toute libération vient de l'intérieur. Et là, ce sont les Groenlandais qui font leur propre lutte. À travers mon livre, ça se voit. Je n'ai été partout qu'un observateur. Jamais un juge, jamais parti pris, etc. Et tout ceci me vient de Gustave Flaubert, qui, à travers son style, à travers sa façon de voir le monde, décrit et non pas dicte. Non. Non. Et alors tous les politiciens, on dit que les paroles s'en vont, les écrits restent. Je dirais les politiciens passent et le peuple reste.
3: Il y a plusieurs choses qui m'ont marqué dans le récit de votre voyage. Et d'abord, je voudrais revenir sur cette jeune femme qui était sur le bateau avec vous du Danemark au Groenland pour votre premier voyage. Est-ce que c'était la première femme inuite que vous rencontriez et comment ça s'est passé entre vous?
4: C'était la première fois que je voyais une Groenlandaise de ma vie et ça s'est passé pour moi exactement de la même façon que ça s'est passé quand les enfants groenlandais m'ont vu pour la première fois. Cette découverte, cette attirance, et je dis dans mon livre que parti pour découvrir, j'étais moi-même une découverte. Et ce contre-regard, inexplicable et en même temps très très très très attrayant.
3: Elle vous a pris pour un diable aussi au début?
4: Non seulement qu'ils m'ont pris pour un diable, je pense qu'il y a toujours ce mélange du bien et du mal. Quelque part, on voit quelque chose qui effraie et attire en même temps. Et je pense que oui, je pense que elle aussi, ça devrait être la même. Quand deux personnes se regardent fixement, sans détacher les yeux, c'est que chacun veut aller plus loin que ce qu'il voit, que ce qui est devant lui, que ce qu'il je cherche quelque chose de plus. Est-ce que je me trompe? Est-ce que je ne me trompe pas? Est-ce qu'elle moi quand j'ai quitté le Togo avec l'idée d'aller au Groenland et ne n'aller qu'au Groenland et que je faisais mon éducation tout seul, je n'avais pas le temps de m'amuser, etc. Mais quand je suis arrivé au Groenland en tant qu'Africain, la première fois qu'une fille m'a dit je t'aime, eh bien ça a été en groenlandais. Asavakit, je t'aime. C'est la première fois qu'une fille m'a dit cela, et ça m'a été dit en esquimau.
3: Vous ne cachez rien dans votre récit, dans votre livre, et les problèmes liés à la colonisation également. Vous racontez comme le bateau sur lequel vous étiez était rempli aussi d'alcool que les Inuits attendaient. Est-ce que ces problèmes, et puis aussi les problèmes de fond dans la société, le taux de suicide très élevé du Groenland, ont été des choses qui vous ont marqué personnellement?
4: Non seulement ça m'a marqué, mais j'ai vu aussi l'influence sournoise de l'Europe. Chez moi, quand j'étais petit, il n'y avait qu'un seul verre dans mon village. Et quand il y avait une fête, il n'y avait qu'une seule personne qui servait à boire à toute la communauté rassemblée sur la place du village. Et il prenait le verre d'une main, le soda bi dans une bouteille de l'autre, remplissait le verre et servait à la personne la plus âgée en premier. Cette personne se levait, prenait son verre et puis il commençait à invoquer les esprits, à invoquer les parents morts récemment. Et à chaque nom, il versait une goutte de boisson par terre. Ça s'appelle la libation. Et quand il a fini d'invoquer tous ces esprits, les divinités et les personnes, il ne restait dans le fond du verre qu'une goutte dont il se mouillait la langue et redonnait le verre au jeune homme qui fait le service, qui remplit à nouveau le verre pour une autre personne, ainsi de suite. Donc, nous, quand pendant nos fêtes, on était sous, non pas d'alcool, mais de danse et de musique. Ce qui veut dire qu'on ne buvait pas seul de son côté. Je n'ai jamais vu un Européen verser son whisky par terre au nom de ses ancêtres. Et les missionnaires ont été si fanatiques. Ils ont condamné cette pratique. Ils étaient tellement endoctrinés qu'ils n'ont pas su la sagesse qu'il y a derrière cette pratique. Les gouttes d'alcool que nous versons par terre pour nos ancêtres, eh bien, c'est cette quantité-là qui ne vient pas dans notre estomac. C'est très important, ça. Ils ont été stupides. Et moi, je dis aujourd'hui qu'ils ont été stupides, ils n'ont pas vu ça. Aujourd'hui, au Togo, eh ben, les jeunes Togolais, au lieu de continuer cette pratique, eh ben, chacun boit sa bouteille de bière, sa bouteille de whisky dans son coin et devient exactement comme l'Européen. Alors, pourquoi cette destruction? Vous allez au Groenland, c'est ça? Au Groenland, à Okatsut, où j'ai passé mon premier hiver polaire dans ce village, eh bien, à Noël, tout le village était sous. Je n'ai jamais vu ça chez moi au Togo. Tout un village sous. Et puis, bon, je vais encore plus loin. On dit que le Groenland est un pays sans arbres. Mais moi, j'y ai vu des arbres, des sapins. À Noël, c'était inondé de sapins. Après Noël, et mais ça, tous ces sapins étaient jetés dans la rue et ça pollue. C'est ça le christianisme ? Merci.
3: Et le désespoir qui pousse tant de jeunes au suicide, vous l'avez perçu dès votre premier séjour ?
4: Ah, bien sûr. Si je sais très bien qu'au Togo, il n'y avait pas de suicide. Mon père avait 8 femmes et nous, on était 26 frères et sœurs. Aucun d'entre nous ne s'est suicidé. Parmi mes cousins, chez mes oncles, etc., tout cela n'existe pas. Et c'est parce que nous avons une culture et des traditions qui cadrent tout cela. Et que les missionnaires n'ont pas su voir, et que les missionnaires, je dis, ont été tellement endoctrinés qu'ils nous ont détruits.
3: Et ce cadre n'existe pas chez les Groenlandais.
4: Mais ça a été détruit. Ça a été détruit. Et de toute façon, l'alcool est venu de l'Europe. Hans Geder et d'autres pasteurs ont introduit l'alcool, comme ils ont introduit les noms, comme ils ont introduit. Avant, les Groenlandais s'appelaient Akaluk, Tupernak, Aviaya, Naya, etc. Mais aujourd'hui, ils s'appellent tous Anderson, Christian, Eric, etc. Vous détruisez tout ça, mais vous détruisez une culture. Et même quand j'écoute certaines émissions à la radio en France, et que c'est l'Afrique qui est présentée, et j'entends les noms, je me dis, bah, ils sont quoi là? Ils sont français ou ils sont... Ben oui. Mais personne ne voit cela. Et quand on me parle de suicide, ben oui, des gens qui ont perdu leurs racines, eh ben c'est comme ici, quand il y a une inondation, l'inondation fait des dégâts, fait des ravages. Dans nos cultures, c'est pareil. Il n'y a plus ces résistances que nos ancêtres avaient plantées, avaient installées, avaient organisées chez nous.
3: Nous sommes pris par le temps, donc je vais en arriver à ma dernière question. Après avoir inspiré tant de personnes, même des personnes d'origine africaine que j'ai pu rencontrer à Nuuk, la capitale du Groenland, vous avez décidé, je crois il y a peu, de boucler la boucle en quelque sorte. Vous quittez la banlieue parisienne et Nanterre, où vous êtes installé depuis longtemps, pour vous installer au Groenland à nouveau et pour écrire.
4: Mais il n'y a rien de nouveau. J'ai quitté le Togo à 16 ans pour aller vivre au Groenland et je n'ai jamais changé de projet. Je n'ai jamais changé d'avis. Je suis toujours la même personne. Il y a un journaliste allemand qui m'a demandé une fois, il m'a dit, le Tété Michel Poumassi d'aujourd'hui de 86 ans, quel conseil aurait-il à donner au Tété Michel de 16 ans? Je dis, je n'aurai jamais la prétention de lui donner des conseils. Au contraire, c'est moi qui demande toujours au Tété Michel de 16 ans, mais qu'est-ce que tu ferais à ma place? C'est moi qui lui demande des conseils. Et cela rejoint ma culture où l'aîné, parce que le Tété Michel de 16 ans, je peux considérer comme mon aîné. C'est lui qui m'a inspiré, c'est lui qui a créé le Tété Michel Poumassi que je suis devenu. Donc, chez moi, il y a ce respect de l'aîné. Et je dois ce respect à ce Tété Michel de... Vous savez, quand j'ai vécu à Oupernavik, chez Robert Matak, il avait 63 ans, dans mon livre, je disais « mon vieil hôte ». De 63 ans, je l'appelais mon vieil hôte. Aujourd'hui, j'ai 86 ans, c'est-à-dire que je suis plus vieux qu'il ne l'était. Mais je le considère toujours comme mon grand-père. Alors c'est là où nous nous rejoignons. Cette culture groenlandaise et africaine, c'est plus intime que qu'on ne pense. Nous jugeons, nous passons, nous survolons, nous ne voyons rien. Nous ne voyons rien. Nous ne prenons pas le temps de revenir en nous-mêmes. Quand je retourne à Upernavik, le voyage que je prépare sera mon 8e voyage au Groenland. Quand je reviens à Upernavik ou à Uummannaq ou à Ilulissat et que je regarde une montagne que je connais bien, je dis, depuis mon premier voyage, cette montagne n'a pas bougé. Depuis des milliers d'années, cette montagne est toujours à la même place. Et moi, je trottine de gauche à droite sans arrêt. Mais qui est le plus heureux? Mais je ne sais pas. Je cherche, je vois.
3: Et c'est à Upernavik que vous voulez vous installer. Et sur quel sujet allez-vous écrire?
4: Mais je n'ai pas encore choisi l'endroit où je m'installerai. Ça dépendra de l'endroit où je trouverai un lieu. Mais je dirais tout de suite que entre le sud et le nord, évidemment, comme moi, il me faut un endroit où le blanc a fait le moins de dégâts possible. Le sujet, mais c'est toujours c'est moi. C'est mon pourquoi on m'a appelé Tété et pourquoi on vient m'appeler Michel. Parmi mes 26 frères et sœurs, certains se sont vus imposer des prénoms comme Robert, Norbert, Grégoire, des prénoms que nos propres mères ne pouvaient pas prononcer. Vous imaginez cette arrogance blanche, cette stupidité blanche? Nos mères ne pouvaient pas prononcer nos noms. Enfin, mais quelle folie! On refusait nos noms, Mina, nos noms locaux, à l'école. Mais de quel droit?
3: Ce qui était la même chose pour les Inuits.
4: Absolument, la même chose. L'Église catholique a détruit notre vaudou. Mais de quel droit? On n'a pas le droit de détruire ce qui appartient à quelqu'un d'autre. C'est puni par la loi.
3: Bonne chance pour trouver ce lieu pour écrire. Et j'espère qu'on aura l'occasion de reparler de ce nouveau livre.
4: Merci beaucoup, merci infiniment.
2: C'était l'écrivain Tété Michel Poumassi, invité du Festival littéraire de Brno. 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Bon vent. Ahoy.

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2: Bonjour à toutes et à tous et bienvenue dans notre émission de vendredi. Près d'un demi-siècle après sa parution en français, Un Africain au Groenland, récit devenu un classique de la littérature de voyage, paraît enfin en tchèque. Invité du Festival littéraire de Brno, l'écrivain Tété Michel Kpomasi, parti à 16 ans du Togo où il est né en 1941, revient sur cette aventure hors du commun, née d'une rencontre malheureuse avec un Python. S'ensuit une chute, puis au cours de sa convalescence, la découverte d'un livre sur l'Arctique et ses autochtones qui va littéralement changer sa vie et le conduit 8 ans durant jusqu'au Groenland. On l'écoute au micro d'Alexis Rosenzweig.
3: Votre livre sort en tchèque presque 50 ans après sa rédaction et sa publication en français. Comment est-ce que vous expliquez que cela parle encore, même à des publics qui ne connaissent pas bien l'Afrique et qui n'ont jamais mis les pieds dans l'Arctique?
4: Cette publication du livre est une très bonne nouvelle et je remercie les éditeurs. Je dirais également que c'est un livre que c'est une édition, mais ce sera la 12e édition étrangère de mon livre. La dernière, c'était la 11e, était l'édition portugaise, mais il y en a eu d'autres dans presque toutes les langues européennes et en japonais également. Et puis la 13e sera l'édition chinoise qui est actuellement en préparation. Mais l'édition tchèque me tient beaucoup à cœur parce que l'Europe est un vaste continent. Je ne connaissais pas du tout l'Europe centrale et c'est la première fois que je mets les pieds dans cette partie de l'Europe. Et cette édition va, comment dirais-je, faire que, comme on dit en anglais, spelt milk, c'est-à-dire ça va s'étendre et ça me fait chaudement au cœur.
3: Comment est-ce que vous expliquez que votre aventure parle encore, puisse parler à des lecteurs encore aujourd'hui?
4: Personnellement, je ne le comprends pas. Je n'ai pas fait cette, je dis expédition, si on peut, oui, je peux m'exprimer ainsi. Je ne l'ai pas fait dans un but financier, je ne l'ai pas fait avec des arrière-pensées, mais moi, je partais de mon pays pour aller retrouver un peuple que j'ai énormément aimé. Vous savez, quand j'ai lu mon premier livre sur le Groenland, c'est les Esquimaux du Groenland à l'Alaska, après avoir terminé ce livre, il n'y avait qu'un seul son qui résonnait en moi. C'était le son Groenland. Donc ça m'avait complètement empli le corps. Et oui, je ne me couchais, ne me réveillais qu'en pensant à ce nom-là. Et la preuve, c'est que du Togo au Groenland, j'ai mis 8 ans. Et au cours de ce trajet, des gens, mes employeurs qui étaient satisfaits de moi, ont voulu augmenter mon salaire pour que je reste chez eux, bon, etc. Mais non. Et puis moi-même, je m'étais fixé comme objectif de ne jamais rester plus de 6 mois ou plus d'un an dans chaque pays. Et dès que j'avais assez d'économies pour aller dans le pays suivant, eh ben, je partais.
3: Alors évidemment, dans votre histoire, il y a le serpent qui joue un très grand rôle, mais il y a le livre, celui dont vous parlez, de Robert Gesson, si je ne me trompe pas. Le festival ici à Brno est consacré à la littérature groenlandaise. C'est le livre sur lequel vous êtes tombé, mais si aujourd'hui vous aviez un livre, hormis le vôtre peut-être, à conseiller à quelqu'un intéressé par cette région, est-ce qu'il y a quelque chose que vous avez lu récemment qui vous paraît englober la réalité de ce Groenland que vous connaissez?
4: Pour quelqu'un qui serait intéressé par l'Arctique, eh bien, Moi, je dirais que cette personne n'aura pas besoin de mon conseil. Et il y a, si vous passez de Paul-Émile Victor à Jean Mallory, et là je ne parle que de la France, et que vous allez vous tomber sur le Danemark avec Knud Rasmussen, Peter Frölken, etc. Vous allez du côté russe. Mais écoutez, il ne faut pas être eurocentrique. Et même, il y a des Japonais. Il y a un Japonais qui vit à Tulé aujourd'hui. Ce sont des gens qui aiment passionnément ce pays. Ben oui, chez les écrivains groenlandais, là aussi c'est la même chose. Mais je crois que il faut prendre le premier livre groenlandais qui vous tombe sous la main, le décortiquer. C'est comme, il faut faire comme l'inouk qui mange son phoque. Rien ne se perd dans l'animal. Rien, absolument rien. La peau est utile parce qu'elle sert à faire des vêtements. La graisse est très utile parce qu'elle sert à nourrir et elle sert également à protéger l'organisme. Les os servent à faire des outils, des harpons. Rien ne se perd. Donc, je prends la littérature dans ce sens-là. Tout ce que l'homme écrit, tout ce que l'homme pense, tout ce que l'homme publie est absolument utile.
3: Vous êtes retourné à plusieurs reprises au Groenland dont on parle évidemment en ce moment beaucoup dans l'actualité. Est-ce que vous avez l'impression que dans tout ce contexte géopolitique, les Groenlandais eux-mêmes sont oubliés?
4: C'est toujours le cas. Je ne peux pas répondre à cette question sans penser à l'Afrique. L'Afrique a toujours été oubliée. On a toujours parlé au nom de l'Afrique. Bon, maintenant que les Africains commencent à parler, je crois qu'on commence à découvrir la véritable Afrique. Oui, le Groenland a été oublié, sauf, je dis, par des voyageurs, je ne dirais même pas passionnés, des voyageurs qui sont arrivés à vivre, à faire une immersion totale, à vivre avec les Groenlandais et à observer les enfants grandir. Ceux qui arrivent à ne même plus voir chez la personne qui est en face de lui, qui n'arrive pas à voir la couleur, qui n'arrive pas à savoir si, mais j'aime cette personne, mais est-ce qu'elle est blanche? Est-ce qu'elle est noire? On ne sait plus. On est tellement... Là, on devient des Inuits. On devient des êtres humains. Et c'est là, pour moi, l'essentiel. Aujourd'hui, je reçois des invitations, des emails de Groenlandais qui sont les petits-enfants de mes anciens hôtes.
3: Quel est le sentiment qui domine quand vous retournez au Groenland et les voyages les plus récents? Qu'est-ce qui vous frappe le plus?
4: Ce qui me frappe le plus, c'est toujours la nature.
3: Et ces changements à cause du réchauffement ou la nature telle qu'elle est?
4: Le changement, le réchauffement, tout cela, à mon sens, a un but. Si on ne peut pas l'éviter, ça arrivera. Si on peut l'éviter, mais je crois que ce serait stupide de ne pas, de ne rien faire. Et quand on voit que son enfant est malade et qu'on ne l'amène pas à l'hôpital ou qu'on ne lui donne pas des médicaments, je crois que c'est d'une inconscience impardonnable. Si le climat, si la nature est malade et qu'on le sait, je crois qu'il faut absolument faire le nécessaire. Mais dans ce qui nous dépasse, Mais c'est là aussi où on revient à ce que j'appelle l'animisme. L'animisme qui est, chez moi, nous avons le culte des serpents. Ben, ce n'est pas du tout idiot, comme les missionnaires ont pensé et qui ont détruit. Moi, mon grand-père me disait que dans l'ancienne Égypte, les hommes ont adopté le chat parce que le chat montait dans les greniers pour manger les rats, les souris, etc. Bon, moi, mon grand-père me disait que en Afrique, on n'a pas adopté le chat parce que chez nous, ce sont les serpents qui font ce travail. Les serpents montent dans les greniers et puis mangent les souris et les rats. Mais parmi tous ces serpents, le plus gentil, c'est le python. Le python qu'on pouvait caresser, qu'on pouvait porter, qu'on pouvait... Donc, il y a le culte des serpents. Alors, je trouve que ce serait vraiment être fanatique pour ne pas laisser un peuple adorer ce qu'il veut. Il y a donc une raison profonde pour que mes ancêtres, qui n'étaient pas stupides, aient chéri le python à ce point-là. C'est comme...
3: C'est celui qui vous a mordu.
4: Oui. Ben oui, oui. Quand on voit comment une européenne porter son chat, oui, mais tout le monde sourit. Mais dès qu'on voit l'Africain qui porte son python, on devient horrifié, etc. Mais donc ce regard doit changer. On doit laisser chaque peuple vivre sa propre histoire et ne pas nous imposer quoi que ce soit.
3: À propos de ça. En 1960, votre pays, le Togo, devient indépendant. Vous êtes déjà parti. Comment est-ce que vous l'apprenez et quelle a été votre réaction, si vous vous en souvenez?
4: Ma réaction a été très décevante parce que j'ai quitté le Togo comme pays colonisé. Et quand je suis revenu 12 ans plus tard dans ce pays indépendant, je ne comprenais pas. On m'a dit que mon pays était indépendant, mais notre langue officielle reste toujours la langue du colonisateur, c'est le français.
3: Et est-ce que vous vous souvenez du moment où vous l'avez appris quand vous étiez déjà à l'étranger?
4: Oui, bien sûr. Je me souviens de ce moment-là, puisque même avant, mes parents qui luttaient pour l'indépendance n'avaient qu'un mot d'ordre à la bouche. C'est vaudou. Vaudou protège-nous. Personne n'a appelé Jésus-Christ, puisque Jésus-Christ était du côté de nos persécuteurs. Et donc, c'était le vaudou. Et quand j'ai appris à travers la presse que le Togo était indépendant, c'est justement pour cela que au Groenland, comme je n'arrivais pas à atteindre Tulé, je me suis dit bon, mon pays est indépendant, il va falloir que les éducateurs ouvrent les yeux à la jeunesse africaine, et c'est pour cela que j'ai décidé de rentrer. Mais ma déception a été grande, immense, quand j'ai vu que le Groenland que je quittais avait dans les bureaux au Groenland, c'est le Kalachlisut, c'est la langue groenlandaise qu'on parle et qu'on traduit. Moi-même, quand je fais une conférence dans les écoles au Groenland, tout ce que je dis est présenté en groenlandais avant d'être traduit en danois. Mais chez moi, on fait l'inverse. Et quand j'ai voulu, je suis revenu au Togo en 1969, je suis revenu au Togo et que j'ai voulu publier quelques extraits de mon journal du Groenland, et je suis allé au ministère de l'Intérieur pour demander l'autorisation de créer un journal et de publier mon article. On m'a dit, comme condition, vous ne pouvez pas le faire sans votre baccalauréat. Alors moi qui n'ai été à l'école que pendant 6 ans et qui suis un autodidacte, je dis donc je ne peux pas livrer mon expérience à mes compatriotes sans avoir eu le diplôme imposé par le colonisateur. Alors quelle est cette mentalité là? C'est-à-dire que nos présidents devenaient plus colonisateurs que les colonisateurs, et ça continue aujourd'hui. Si vous allez aux Nations Unies aujourd'hui, le président chinois s'exprime en chinois, le président français parle sa langue, les Britanniques parlent leur langue. Il n'y a que les Africains qui parlent aux Nations Unies, qui parlent la langue des autres. Aucun ne parle la langue de son pays. Mais quelle est cette discrimination? Mais ça va encore plus loin. On nous a, avant, pour que j'aille à l'école, moi, à la maison, on m'appelait Tété. À l'école, on m'a imposé le prénom Michel. Mais aucun blanc ne s'appelle Kofi. Quel est ce racisme?
3: Est-ce que vous êtes un militant actif de l'indépendance groenlandaise aujourd'hui ?
4: Vous savez, toute libération vient de l'intérieur. Et là, ce sont les Groenlandais qui font leur propre lutte. À travers mon livre, ça se voit. Je n'ai été partout qu'un observateur. Jamais un juge, jamais parti pris, etc. Et tout ceci me vient de Gustave Flaubert, qui, à travers son style, à travers sa façon de voir le monde, décrit et non pas dicte. Non. Non. Et alors tous les politiciens, on dit que les paroles s'en vont, les écrits restent. Je dirais les politiciens passent et le peuple reste.
3: Il y a plusieurs choses qui m'ont marqué dans le récit de votre voyage. Et d'abord, je voudrais revenir sur cette jeune femme qui était sur le bateau avec vous du Danemark au Groenland pour votre premier voyage. Est-ce que c'était la première femme inuite que vous rencontriez et comment ça s'est passé entre vous?
4: C'était la première fois que je voyais une Groenlandaise de ma vie et ça s'est passé pour moi exactement de la même façon que ça s'est passé quand les enfants groenlandais m'ont vu pour la première fois. Cette découverte, cette attirance, et je dis dans mon livre que parti pour découvrir, j'étais moi-même une découverte. Et ce contre-regard, c'est immensément, inexplicable et en même temps très très très très attrayant.
3: Elle vous a pris pour un diable aussi au début?
4: Non seulement qu'ils m'ont pris pour un diable, je pense qu'il y a toujours ce mélange du bien et du mal. Quelque part, on voit quelque chose qui effraie et attire en même temps. Et je pense que oui, je pense que elle aussi, ça devrait être la même. Quand deux personnes se regardent fixement, sans détacher les yeux, c'est que chacun veut aller plus loin que ce qu'il voit, que ce qui est devant lui, que ce qu'il je cherche quelque chose de plus. Est-ce que je me trompe? Est-ce que je ne me trompe pas? Est-ce qu'elle moi quand j'ai quitté le Togo avec l'idée d'aller au Groenland et ne n'aller qu'au Groenland et que je faisais mon éducation tout seul, je n'avais pas le temps de m'amuser, etc. Mais quand je suis arrivé au Groenland en tant qu'Africain, la première fois qu'une fille m'a dit je t'aime, eh bien ça a été en groenlandais. Asavakit, je t'aime. C'est la première fois qu'une fille m'a dit cela, et ça m'a été dit en esquimau.
3: Vous ne cachez rien dans votre récit, dans votre livre, et les problèmes liés à la colonisation également. Vous racontez comme le bateau sur lequel vous étiez était rempli aussi d'alcool que les Inuits attendaient. Est-ce que ces problèmes, et puis aussi les problèmes de fond dans la société, le taux de suicide très élevé du Groenland, ont été des choses qui vous ont marqué personnellement?
4: Non seulement ça m'a marqué, mais j'ai vu aussi l'influence sournoise de l'Europe. Chez moi, quand j'étais petit, il n'y avait qu'un seul verre dans mon village. Et quand il y avait une fête, il n'y avait qu'une seule personne qui servait à boire à toute la communauté rassemblée sur la place du village. Et il prenait le verre d'une main, le soda bi dans une bouteille de l'autre, remplissait le verre et servait à la personne la plus âgée en premier. Cette personne se levait, prenait son verre et puis il commençait à invoquer les esprits, à invoquer les parents morts récemment, et à chaque nom, il versait une goutte de boisson par terre. Ça s'appelle la libation. Et quand il a fini d'invoquer tous ces esprits, les divinités et les personnes, il ne restait dans le fond du verre qu'une goutte dont il se mouillait la langue et redonnait le verre au jeune homme qui fait le service, qui remplit à nouveau le verre pour une autre personne, ainsi de suite. Donc, nous, quand pendant nos fêtes, on était sous, non pas d'alcool, mais de danse et de musique. Ce qui veut dire qu'on ne buvait pas seul de son côté. Je n'ai jamais vu un Européen verser son whisky par terre au nom de ses ancêtres. Et les missionnaires ont été si fanatiques. Ils ont condamné cette pratique. Ils étaient tellement endoctrinés qu'ils n'ont pas su la sagesse qu'il y a derrière cette pratique. Les gouttes d'alcool que nous versons par terre pour nos ancêtres, eh bien, c'est cette quantité-là qui ne vient pas dans notre estomac. C'est très important, ça. Ils ont été stupides. Et moi, je dis aujourd'hui qu'ils ont été stupides, ils n'ont pas vu ça. Aujourd'hui, au Togo, eh ben, les jeunes Togolais, au lieu de continuer cette pratique, eh ben, chacun boit sa bouteille de bière, sa bouteille de whisky dans son coin et devient exactement comme l'Européen. Alors, pourquoi cette destruction? Vous allez au Groenland, c'est ça? Au Groenland, à Okatsut, où j'ai passé mon premier hiver polaire dans ce village, eh bien, à Noël, tout le village était sous. Je n'ai jamais vu ça chez moi au Togo, tout un village sous. Et puis, bon, je vais encore plus loin. On dit que le Groenland est un pays sans arbres. Mais moi, j'y ai vu des arbres, des sapins. À Noël, c'était inondé de sapins. Après Noël, et mais ça, tous ces sapins étaient jetés dans la rue et ça pollue. C'est ça le christianisme ? Merci.
3: Et le désespoir qui pousse tant de jeunes au suicide, vous l'avez perçu dès votre premier séjour ?
4: Ah, bien sûr. Si je sais très bien qu'au Togo, il n'y avait pas de suicide. Mon père avait 8 femmes et nous, on était 26 frères et sœurs. Aucun d'entre nous ne s'est suicidé. Parmi mes cousins, chez mes oncles, etc., tout cela n'existe pas. Et c'est parce que nous avons une culture et des traditions qui cadrent tout cela. Et que les missionnaires n'ont pas su voir, et que les missionnaires, je dis, ont été tellement endoctrinés qu'ils nous ont détruits.
3: Et ce cadre n'existe pas chez les Groenlandais.
4: Mais ça a été détruit. Ça a été détruit. Et de toute façon, l'alcool est venu de l'Europe. Hans Geder et d'autres pasteurs ont introduit l'alcool, comme ils ont introduit les noms, comme on a introduit. Avant, les Groenlandais s'appelaient Akaluk, Tupernak, Aviaya, Naya, etc. Mais aujourd'hui, ils s'appellent tous Anderson, Christian, Eric, etc. Vous détruisez tout ça, mais vous détruisez une culture. Et même quand j'écoute certaines émissions à la radio en France, et que c'est l'Afrique qui est présentée, et j'entends les noms, je me dis, bah, ils sont quoi là? Ils sont français ou ils sont... Ben oui. Mais personne ne voit cela. Et quand on me parle de suicide, ben oui, des gens qui ont perdu leurs racines, eh ben c'est comme ici, quand il y a une inondation, l'inondation fait des dégâts, fait des ravages. Dans nos cultures, c'est pareil. Il n'y a plus ces résistances que nos ancêtres avaient plantées, avaient installées, avaient organisées chez nous.
3: Nous sommes pris par le temps, donc je vais en arriver à ma dernière question. Après avoir inspiré tant de personnes, même des personnes d'origine africaine que j'ai pu rencontrer à Nuuk, la capitale du Groenland, vous avez décidé, je crois il y a peu, de boucler la boucle en quelque sorte. Vous quittez la banlieue parisienne et Nanterre, où vous êtes installé depuis longtemps, pour vous installer au Groenland à nouveau et pour écrire.
4: Mais il n'y a rien de nouveau. J'ai quitté le Togo à 16 ans pour aller vivre au Groenland et je n'ai jamais changé de projet. Je n'ai jamais changé d'avis. Je suis toujours la même personne. Il y a un journaliste allemand qui m'a demandé une fois, il m'a dit, le Tété Michel Poumassi d'aujourd'hui de 86 ans, quel conseil aurait-il à donner au Tété Michel de 16 ans? Je dis, je n'aurai jamais la prétention de lui donner des conseils. Au contraire, c'est moi qui demande toujours au Tété Michel de 16 ans, mais qu'est-ce que tu ferais à ma place? C'est moi qui lui demande des conseils. Et cela rejoint ma culture où l'aîné, parce que le Tété Michel de 16 ans, je peux considérer comme mon aîné. C'est lui qui m'a inspiré, c'est lui qui a créé le Tété Michel Poumassi que je suis devenu. Donc, chez moi, il y a ce respect de l'aîné. Et je dois ce respect à ce Tété Michel de... Vous savez, quand j'ai vécu à Upernavik, chez Robert Matak, il avait 63 ans, dans mon livre, je disais « mon vieil hôte ». De 63 ans, je l'appelais mon vieil hôte. Aujourd'hui, j'ai 86 ans, c'est-à-dire que je suis plus vieux qu'il ne l'était. Mais je le considère toujours comme mon grand-père. Alors c'est là où nous nous rejoignons. Cette culture groenlandaise et africaine, c'est plus intime que qu'on ne pense. Nous jugeons, nous passons, nous survolons, nous ne voyons rien. Nous ne voyons rien. Nous ne prenons pas le temps de revenir en nous-mêmes. Quand je retourne à Upernavik, le voyage que je prépare sera mon 8e voyage au Groenland. Quand je reviens à Upernavik ou à Uummannaq ou à Ilulissat et que je regarde une montagne que je connais bien, je dis, depuis mon premier voyage, cette montagne n'a pas bougé. Depuis des milliers d'années, cette montagne est toujours à la même place. Et moi, je trottine de gauche à droite sans arrêt. Mais qui est le plus heureux? Mais je ne sais pas. Je cherche, je vois.
3: Et c'est à Upernavik que vous voulez vous installer. Et sur quel sujet allez-vous écrire?
4: Mais je n'ai pas encore choisi l'endroit où je m'installerai. Ça dépendra de l'endroit où je trouverai un lieu. Mais je dirais tout de suite que entre le sud et le nord, évidemment, comme moi, il me faut un endroit où le blanc a fait le moins de dégâts possible. Le sujet, mais c'est toujours c'est moi. Pourquoi on m'a appelé Tété et pourquoi on vient m'appeler Michel. Parmi mes 26 frères et sœurs, certains se sont vus imposer des prénoms comme Robert, Norbert, Grégoire, des prénoms que nos propres mères ne pouvaient pas prononcer. Vous imaginez cette arrogance blanche, cette stupidité blanche? Nos mères ne pouvaient pas prononcer nos noms. Enfin, mais quelle folie! On refusait nos noms, Mina, nos noms locaux, à l'école. Mais de quel droit?
3: Ce qui était la même chose pour les Inuits.
4: Absolument, la même chose. L'Église catholique a détruit notre vaudou. Mais de quel droit? On n'a pas le droit de détruire ce qui appartient à quelqu'un d'autre. C'est puni par la loi.
3: Bonne chance pour trouver ce lieu pour écrire. Et j'espère qu'on aura l'occasion de reparler de ce nouveau livre.
4: Merci beaucoup, merci infiniment.
2: C'était l'écrivain Tété Michel Poumassi, invité du Festival littéraire de Brno. 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Bon vent. Ahoy.

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2: Bonjour à toutes et à tous et bienvenue dans notre émission de vendredi. Près d'un demi-siècle après sa parution en français, Un Africain au Groenland, récit devenu un classique de la littérature de voyage, paraît enfin en tchèque. Invité du Festival littéraire de Brno, l'écrivain Tété Michel Kpomasi, parti à 16 ans du Togo où il est né en 1941, revient sur cette aventure hors du commun, née d'une rencontre malheureuse avec un python. S'ensuit une chute, puis au cours de sa convalescence, la découverte d'un livre sur l'Arctique et ses autochtones qui va littéralement changer sa vie et le conduit 8 ans durant jusqu'au Groenland. On l'écoute au micro d'Alexis Rosenzweig.
3: Votre livre sort en tchèque presque 50 ans après sa rédaction et sa publication en français. Comment est-ce que vous expliquez que cela parle encore, même à des publics qui ne connaissent pas bien l'Afrique et qui n'ont jamais mis les pieds dans l'Arctique?
4: Cette publication du livre est une très bonne nouvelle et je remercie les éditeurs. Je dirais également que c'est un livre que c'est une édition, mais ce sera la 12e édition étrangère de mon livre. La dernière, c'était la 11e, était l'édition portugaise, mais il y en a eu d'autres dans presque toutes les langues européennes et en japonais également. Et puis la 13e sera l'édition chinoise qui est actuellement en préparation. Mais l'édition tchèque me tient beaucoup à cœur parce que l'Europe est un vaste continent. Je ne connaissais pas du tout l'Europe centrale et c'est la première fois que je mets les pieds dans cette partie de l'Europe. Et cette édition va, comment dirais-je, faire que, comme on dit en anglais, spelt milk, c'est-à-dire ça va s'étendre et ça me fait chaudement au cœur.
3: Comment est-ce que vous expliquez que votre aventure parle encore, puisse parler à des lecteurs encore aujourd'hui?
4: Personnellement, je ne le comprends pas. Je n'ai pas fait cette je dis expédition. Si on peut, oui, je peux m'exprimer ainsi. Je ne l'ai pas fait dans un but financier. Je ne l'ai pas fait avec des arrière-pensées. Mais moi, je partais de mon pays pour aller retrouver un peuple que j'ai énormément aimé. Vous savez, quand j'ai lu mon premier livre sur le Groenland, les Esquimaux du Groenland à l'Alaska, après avoir terminé ce livre, il n'y avait qu'un seul son qui résonnait en moi. C'était le son Groenland. Donc ça m'avait complètement empli le corps. Et oui, je ne me couchais, ne me réveillais qu'en pensant à ce nom-là. Et la preuve, c'est que du Togo au Groenland, j'ai mis 8 ans. Et au cours de ce trajet, des gens, mes employeurs qui étaient satisfaits de moi, ont voulu augmenter mon salaire pour que je reste chez eux, bon, etc. Mais non. Et puis moi-même, je m'étais fixé comme objectif de ne jamais rester plus de 6 mois ou plus d'un an dans chaque pays. Et dès que j'avais assez d'économies pour aller dans le pays suivant, je partais.
3: Alors évidemment, dans votre histoire, il y a le serpent qui joue un très grand rôle, mais il y a le livre, celui dont vous parlez, de Robert Gessant, si je ne me trompe pas. Le festival ici à Brno est consacré à la littérature groenlandaise. C'est le livre sur lequel vous êtes tombé. Mais si aujourd'hui vous aviez un livre, hormis le vôtre peut-être, à conseiller à quelqu'un intéressé par cette région, est-ce qu'il y a quelque chose que vous avez lu récemment qui vous paraît englober la réalité de ce Groenland que vous connaissez?
4: Pour quelqu'un qui serait intéressé par l'Arctique, Moi, je dirais que cette personne n'aura pas besoin de mon conseil. Et il y a, si vous passez de Paul-Émile Victor à Jean Mallory, et là je ne parle que de la France, et que vous allez vous tomber sur le Danemark avec Knud Rasmussen, Peter Frölken, etc. Vous allez du côté russe. Mais écoutez, il ne faut pas être eurocentrique. Et même, il y a des Japonais. Il y a un Japonais qui vit à Tulé aujourd'hui. Ce sont des gens qui aiment passionnément ce pays. Ben oui, chez les écrivains groenlandais, là aussi c'est la même chose. Mais je crois que il faut prendre le premier livre groenlandais qui vous tombe sous la main, le décortiquer. C'est comme, il faut faire comme l'Inuk qui mange son phoque. Rien ne se perd dans l'animal. Rien, absolument rien. La peau est utile parce qu'elle sert à faire des vêtements. La graisse est très utile parce qu'elle sert à nourrir et elle sert également à protéger l'organisme. Les os servent à faire des outils, des harpons. Rien ne se perd. Donc, je prends la littérature dans ce sens-là. Tout ce que l'homme écrit, tout ce que l'homme pense, tout ce que l'homme publie est absolument utile.
3: Vous êtes retourné à plusieurs reprises au Groenland dont on parle évidemment en ce moment beaucoup dans l'actualité. Est-ce que vous avez l'impression que dans tout ce contexte géopolitique, les Groenlandais eux-mêmes sont oubliés?
4: C'est toujours le cas. Je ne peux pas répondre à cette question sans penser à l'Afrique. L'Afrique a toujours été oubliée. On a toujours parlé au nom de l'Afrique. Bon, maintenant que les Africains commencent à parler, je crois qu'on commence à découvrir la véritable Afrique. Oui, le Groenland a été oublié, sauf, je dis, par des voyageurs, je ne dirais même pas passionnés, des voyageurs qui sont arrivés à vivre, à faire une immersion totale, à vivre avec les Groenlandais et à observer les enfants grandir. Ceux qui arrivent à ne même plus voir chez la personne qui est en face de lui, qui n'arrive pas à voir la couleur, qui n'arrive pas à savoir si, mais j'aime cette personne, mais est-ce qu'elle est blanche? Est-ce qu'elle est noire? On ne sait plus. On est tellement... Là, on devient des Inuits. On devient des êtres humains. Et c'est là, pour moi, l'essentiel. Aujourd'hui, je reçois des invitations, des emails de Groenlandais qui sont les petits-enfants de mes anciens hôtes.
3: Quel est le sentiment qui domine quand vous retournez au Groenland et les voyages les plus récents? Qu'est-ce qui vous frappe le plus?
4: Ce qui me frappe le plus, c'est toujours la nature.
3: Et ces changements à cause du réchauffement ou la nature telle qu'elle est?
4: Le changement, le réchauffement, tout cela, à mon sens, a un but. Si on ne peut pas l'éviter, ça arrivera. Si on peut l'éviter, mais je crois que ce serait stupide de ne rien faire. Et quand on voit que son enfant est malade et qu'on ne l'amène pas à l'hôpital ou qu'on ne lui donne pas des médicaments, je crois que c'est d'une inconscience impardonnable. Si le climat, si la nature est malade et qu'on le sait, je crois qu'il faut absolument faire le nécessaire. Mais dans ce qui nous dépasse, Mais c'est là aussi où on revient à ce que j'appelle l'animisme. L'animisme qui est, chez moi, nous avons le culte des serpents. Ce n'est pas du tout idiot comme les missionnaires ont pensé et qui ont détruit. Moi, mon grand-père me disait que dans l'ancienne Égypte, les hommes ont adopté le chat parce que le chat montait dans les greniers pour manger les rats, les souris, etc. Bon, moi, mon grand-père me disait que en Afrique, on n'a pas adopté le chat. Parce que chez nous, ce sont les serpents qui font ce travail. Les serpents montent dans les greniers et puis mangent les souris et les rats. Mais parmi tous ces serpents, le plus gentil, c'est le python. Le python qu'on pouvait caresser, qu'on pouvait porter, qu'on pouvait... Donc, il y a le culte des serpents. Alors, je trouve que ce serait vraiment être fanatique pour ne pas laisser un peuple adorer ce qu'il veut. Il y a donc une raison profonde pour que mes ancêtres, qui n'étaient pas stupides, aient chéri le python à ce point-là. C'est comme...
3: C'est celui qui vous a mordu.
4: Oui. Quand on voit comment une européenne porter son chat, oui, mais tout le monde sourit. Mais dès qu'on voit l'Africain qui porte son python, on devient horrifié, etc. Mais donc ce regard doit changer. On doit laisser chaque peuple vivre sa propre histoire et ne pas nous imposer quoi que ce soit.
3: À propos de ça. En 1960, votre pays, le Togo, devient indépendant. Vous êtes déjà parti. Comment est-ce que vous l'apprenez et quelle a été votre réaction, si vous vous en souvenez?
4: Ma réaction a été très décevante parce que j'ai quitté le Togo comme pays colonisé. Et quand je suis revenu 12 ans plus tard dans ce pays indépendant, je ne comprenais pas. On m'a dit que mon pays était indépendant, mais notre langue officielle reste toujours la langue du colonisateur, c'est le français.
3: Et est-ce que vous vous souvenez du moment où vous l'avez appris quand vous étiez déjà à l'étranger?
4: Oui, bien sûr. Je me souviens de ce moment-là, puisque même avant mes parents qui luttaient pour l'indépendance n'avaient qu'un mot d'ordre à la bouche, c'est vaudou. Vaudou protège-nous. Personne n'a appelé Jésus-Christ, puisque Jésus-Christ était du côté de nos persécuteurs. Et donc, c'était le vaudou. Et quand j'ai appris à travers la presse que le Togo était indépendant, c'est justement pour cela que au Groenland, comme je n'arrivais pas à atteindre Tulé, je me suis dit, bon, mon pays est indépendant, il va falloir que les éducateurs ouvrent les yeux à la jeunesse africaine, et c'est pour cela que j'ai décidé de rentrer. Mais ma déception a été grande, immense, quand j'ai vu que le Groenland que je quittais avait dans les bureaux au Groenland, c'est le Kalachlisut, c'est la langue groenlandaise qu'on parle et qu'on traduit. Moi-même, quand je fais une conférence dans les écoles au Groenland, tout ce que je dis est présenté en groenlandais avant d'être traduit en danois. Mais chez moi, on fait l'inverse. Et quand j'ai voulu, je suis revenu au Togo en 1969, je suis revenu au Togo et que j'ai voulu publier quelques extraits de mon journal du Groenland et je suis allé au ministère de l'Intérieur pour demander l'autorisation de créer un journal et de publier mon article. On m'a dit comme condition, on m'a dit vous ne pouvez pas le faire sans votre baccalauréat. Alors moi qui n'ai été à l'école que pendant 6 ans et qui suis un autodidacte, je dis donc je ne peux pas livrer mon expérience à mes compatriotes sans avoir eu le diplôme imposé par le colonisateur. Alors quelle est cette mentalité là? C'est-à-dire que nos présidents devenaient plus colonisateurs que les colonisateurs. Et ça continue aujourd'hui. Si vous allez aux Nations Unies aujourd'hui, le président chinois s'exprime en chinois, le président français parle sa langue, les Britanniques parlent leur langue. Il n'y a que les Africains qui parlent aux Nations Unies, qui parlent la langue des autres. Aucun ne parle la langue de son pays. Mais quelle est cette discrimination? Mais ça va encore plus loin. On nous a, avant, pour que j'aille à l'école, moi, à la maison, on m'appelait Tété. À l'école, on m'a imposé le prénom Michel. Mais aucun blanc ne s'appelle Kofi. Quel est ce racisme ?
3: Est-ce que vous êtes un militant actif de l'indépendance groenlandaise aujourd'hui ?
4: Vous savez, toute libération vient de l'intérieur. Et là, ce sont les Groenlandais qui font leur propre lutte. À travers mon livre, ça se voit. Je n'ai été partout qu'un observateur. Jamais un juge, jamais parti pris, etc. Et tout ceci me vient de Gustave Flaubert, qui, à travers son style, à travers son sa façon de voir le monde, décrit et non pas dicte. Non. Non. Et alors tous les politiciens, on dit que les paroles s'envolent, les écrits restent. Je dirais les politiciens passent et le peuple reste.
3: Il y a plusieurs choses qui m'ont marqué dans le récit de votre voyage. Et d'abord, je voudrais revenir sur cette jeune femme qui était sur le bateau avec vous du Danemark au Groenland pour votre premier voyage. Est-ce que c'était la première femme inuite que vous rencontriez et comment ça s'est passé entre vous ?
4: Ben, c'était bien sûr que c'était la première fois que je voyais une Groenlandaise de ma vie et ça s'est passé pour moi exactement de la même façon que ça s'est passé quand les enfants groenlandais m'ont vu pour la première fois. Cette découverte, cette attirance, et je dis dans mon livre que parti pour découvrir, j'étais moi-même une découverte. Et ce contre-regard, c'est immensément, inexplicable et en même temps très très très très attrayant.
3: Elle vous a pris pour un diable aussi au début ?
4: Non seulement qu'ils m'ont pris pour un diable, je pense qu'il y a toujours ce mélange du bien et du mal, quelque part. On voit quelque chose qui effraie et attire en même temps. Et je pense que oui, je pense que elle aussi, ça devrait être la même. Quand deux personnes se regardent fixement, sans détacher les yeux, c'est que chacun veut aller plus loin que ce qu'il voit, que ce qui est devant lui, que ce qu'il je cherche quelque chose de plus. Est-ce que je me trompe? Est-ce que je ne me trompe pas? Est-ce qu'elle moi quand j'ai quitté le Togo avec l'idée d'aller au Groenland et ne n'aller qu'au Groenland et que je faisais mon éducation tout seul, je n'avais pas le temps de m'amuser, etc. Mais quand je suis arrivé au Groenland en tant qu'Africain, la première fois qu'une fille m'a dit je t'aime, eh bien ça a été en groenlandais. Ah ça va quitte, je t'aime. C'est la première fois qu'une fille m'a dit cela, et ça m'a été dit en esquimau.
3: Vous ne cachez rien dans votre récit, dans votre livre, et les problèmes liés à la colonisation également. Vous racontez comme le bateau sur lequel vous étiez était rempli aussi d'alcool que les Inuits attendaient. Est-ce que ces problèmes, et puis aussi les problèmes de fond dans la société, le taux de suicide très élevé du Groenland, ont été des choses qui vous ont marqué personnellement?
4: Non seulement ça m'a marqué, mais j'ai vu aussi l'influence sournoise de l'Europe. Chez moi, quand j'étais petit, il n'y avait qu'un seul verre dans mon village. Et quand il y avait une fête, il n'y avait qu'une seule personne qui servait à boire à toute la communauté rassemblée sur la place du village. Et il prenait le verre d'une main, le soda bis dans une bouteille de l'autre, remplissait le verre et servait à la personne la plus âgée en premier. Cette personne se levait, prenait son verre et puis il commençait à invoquer les esprits, à invoquer les parents morts récemment, et à chaque nom il versait une goutte de boisson par terre. Ça s'appelle la libation. Et quand il a fini d'invoquer tous ces esprits, les divinités et les personnes, il ne restait dans le fond du verre qu'une goutte dont il se mouillait la langue et redonnait le verre au jeune homme qui fait le service, qui remplit à nouveau le verre pour une autre personne, ainsi de suite. Donc, nous, quand pendant nos fêtes, on était sous, non pas d'alcool, mais de danse et de musique. Ce qui veut dire qu'on ne buvait pas seul de son côté. Je n'ai jamais vu un Européen verser son whisky par terre au nom de ses ancêtres. Et les missionnaires ont été si fanatiques. Ils ont condamné cette pratique. Ils étaient tellement endoctrinés qu'ils n'ont pas su la sagesse qu'il y a derrière cette pratique. Les gouttes d'alcool que nous versons par terre pour nos ancêtres, eh bien, c'est cette quantité-là qui ne vient pas dans notre estomac. C'est très important, ça. Ils ont été stupides. Et moi, je dis aujourd'hui qu'ils ont été stupides, ils n'ont pas vu ça. Aujourd'hui, au Togo, les jeunes Togolais, au lieu de continuer cette pratique, chacun boit sa bouteille de bière, sa bouteille de whisky dans son coin et devient exactement comme l'Européen. Alors, pourquoi cette destruction? Vous allez au Groenland, c'est ça? Au Groenland, à Okatsut, où j'ai passé mon premier hiver polaire dans ce village, à Noël, tout le village était sous. Je n'ai jamais vu ça chez moi au Togo. Tout un village sous. Et puis, je vais encore plus loin. On dit que le Groenland est un pays sans arbres. Mais moi, j'y ai vu des arbres, des sapins. À Noël, c'était inondé de sapins. Après Noël, tous ces sapins étaient jetés dans la rue et ça pollue. C'est ça le christianisme ? Merci.
3: Et le désespoir qui pousse tant de jeunes au suicide, vous l'avez perçu dès votre premier séjour ?
4: Ah, bien sûr. Si je sais très bien qu'au Togo, il n'y avait pas de suicide. Mon père avait 8 femmes et nous, on était 26 frères et sœurs. Aucun d'entre nous ne s'est suicidé. Parmi mes cousins, chez mes oncles, etc., tout cela n'existe pas. Et c'est parce que nous avons une culture et des traditions qui cadrent tout cela. Et que les missionnaires n'ont pas su voir, et que les missionnaires, je dis, ont été tellement endoctrinés qu'ils nous ont détruits.
3: Et ce cadre n'existe pas chez les Groenlandais.
4: Mais ça a été détruit. Ça a été détruit. Et de toute façon, l'alcool est venu de l'Europe. Hans Geder et d'autres pasteurs ont introduit l'alcool, comme ils ont introduit les noms, comme ont été dit. Avant, les Groenlandais s'appelaient Akaluk, Tupernak, Aviaya, Naya, etc. Mais aujourd'hui, ils s'appellent tous Anderson, Christian, Eric, etc. Vous détruisez tout ça, mais vous détruisez une culture. Et même quand j'écoute certaines émissions à la radio en France, et que c'est l'Afrique qui est présentée, et j'entends les noms, je me dis, ils sont quoi là? Ils sont français ou ils sont... Ben oui. Mais personne ne voit cela. Et quand on me parle de suicide, des gens qui ont perdu leurs racines, c'est comme ici, quand il y a eu une inondation, l'inondation fait des dégâts, fait des ravages. Dans nos cultures, c'est pareil. Il n'y a plus ces résistances que nos ancêtres avaient plantées, avaient installées, avaient organisées chez nous.
3: Nous sommes pris par le temps, donc je vais en arriver à ma dernière question. Après avoir inspiré tant de personnes, même des personnes d'origine africaine que j'ai pu rencontrer à Nuuk, la capitale du Groenland, vous avez décidé, je crois il y a peu, de boucler la boucle en quelque sorte. Vous quittez la banlieue parisienne et Nanterre, où vous êtes installé depuis longtemps, pour vous installer au Groenland à nouveau et pour écrire.
4: Mais il n'y a rien de nouveau. J'ai quitté le Togo à 16 ans pour aller vivre au Groenland et je n'ai jamais changé de projet. Je n'ai jamais changé d'avis. Je suis toujours la même personne. Et il y a un journaliste allemand qui m'a demandé une fois, il m'a dit, le Tété Michel Poumassi d'aujourd'hui de 86 ans, quel conseil aurait-il à donner au Tété Michel de 16 ans? Je dis, mais je n'aurai jamais la prétention de lui donner des conseils. Au contraire, c'est moi qui demande toujours au Tété Michel de 16 ans, mais qu'est-ce que tu ferais à ma place? C'est moi qui lui demande des conseils. Et cela rejoint ma culture où l'aîné, parce que le Tété Michel de 16 ans, je peux considérer comme mon aîné. C'est lui qui m'a inspiré, c'est lui qui a créé le Tété Michel Poumassi que je suis devenu. Donc, chez moi, il y a ce respect de l'aîné. Et je dois ce respect à ce Tété Michel de... Vous savez, quand j'ai vécu à Oupernavik, chez Robert Matak, il avait 63 ans. Dans mon livre, je disais « mon vieil hôte ». De 63 ans, je l'appelais mon vieil hôte. Aujourd'hui, j'ai 86 ans, c'est-à-dire que je suis plus vieux qu'il ne l'était. Mais je le considère toujours comme mon grand-père. Alors c'est là où nous nous rejoignons, cette culture groenlandaise et africaine. C'est plus intime qu'on ne pense. Nous jugeons, nous passons, nous survolons, nous ne voyons rien. Nous ne voyons rien. Nous ne prenons pas le temps de revenir en nous-mêmes. Quand je retourne à Upernavik, le voyage que je prépare sera mon 8e voyage au Groenland. Quand je reviens à Upernavik ou à Uummannaq ou à Ilulissat et que je regarde une montagne que je connais bien, je dis, depuis mon premier voyage, cette montagne n'a pas bougé. Depuis des milliers d'années, cette montagne est toujours à la même place. Et moi, je trottine de gauche à droite sans arrêt. Mais qui est le plus heureux? Mais je ne sais pas. Je cherche, je vois.
5: Et c'est à Upernavik que vous voulez vous installer. Et sur quel sujet allez-vous écrire?
4: Mais je n'ai pas encore choisi l'endroit où je m'installerai. Ça dépendra de l'endroit où je trouverai un lieu. Mais je dirais tout de suite que entre le sud et le nord, évidemment, comme moi, il me faut un endroit où le blanc a fait le moins de dégâts possible. Le sujet, mais c'est toujours c'est moi. Pourquoi on m'a appelé Tété et pourquoi on vient m'appeler Michel. Parmi mes 26 frères et sœurs, certains se sont vus imposer des prénoms comme Robert, Norbert, Grégoire, des prénoms que nos propres mères ne pouvaient pas prononcer. Vous imaginez cette arrogance blanche, cette stupidité blanche? Nos mères ne pouvaient pas prononcer nos noms. Enfin, mais quelle folie! On refusait nos noms, Mina, nos noms locaux, à l'école. Mais de quel droit?
5: Ce qui était la même chose pour les Inuits?
4: Absolument, la même chose. L'Église catholique a détruit notre vaudou. Mais de quel droit? On n'a pas le droit de détruire ce qui appartient à quelqu'un d'autre. C'est puni par la loi.
5: Bonne chance pour trouver ce lieu pour écrire. Et j'espère qu'on aura l'occasion de reparler de ce nouveau livre.
4: Merci beaucoup, merci infiniment.
2: C'était l'écrivain Tété Michel Poumassi, invité du Festival littéraire de Brno. 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Bon vent. Ahoy.

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2: Bonjour à toutes et à tous et bienvenue dans notre émission de vendredi. Près d'un demi-siècle après sa parution en français, Un Africain au Groenland, récit devenu un classique de la littérature de voyage, paraît enfin en tchèque. Invité du Festival littéraire de Brno, l'écrivain Tété Michel Kpomasi, parti à 16 ans du Togo où il est né en 1941, revient sur cette aventure hors du commun, née d'une rencontre malheureuse avec un python. S'ensuit une chute, puis au cours de sa convalescence, la découverte d'un livre sur l'Arctique et ses autochtones qui va littéralement changer sa vie et le conduit 8 ans durant jusqu'au Groenland. On l'écoute au micro d'Alexis Rosenzweig.
3: Votre livre sort en tchèque presque 50 ans après sa rédaction et sa publication en français. Comment est-ce que vous expliquez que cela parle encore, même à des publics qui ne connaissent pas bien l'Afrique et qui n'ont jamais mis les pieds dans l'Arctique?
4: Cette publication du livre est une très bonne nouvelle et je remercie les éditeurs. Je dirais également que c'est un livre c'est une édition, mais ce sera la 12e édition étrangère de mon livre. La dernière, c'était la 11e, était l'édition portugaise, mais il y en a eu d'autres dans presque toutes les langues européennes et en japonais également. Et puis la 13e sera l'édition chinoise qui est actuellement en préparation. Mais l'édition tchèque me tient beaucoup à cœur parce que l'Europe est un vaste continent. Je ne connaissais pas du tout l'Europe centrale et c'est la première fois que je mets les pieds dans cette partie de l'Europe. Et cette édition va, comment dirais-je, faire que, comme on dit en anglais, spelt milk, c'est-à-dire ça va s'étendre et ça me fait chaudement au cœur.
3: Comment est-ce que vous expliquez que votre aventure puisse parler à des lecteurs encore aujourd'hui?
4: Personnellement, je ne le comprends pas. Je n'ai pas fait cette, je dis expédition, si on peut, oui, je peux m'exprimer ainsi. Je ne l'ai pas fait dans un but financier, je ne l'ai pas fait avec des arrière-pensées, mais moi je partais de mon pays pour aller retrouver un peuple que j'ai énormément aimé. Vous savez, quand j'ai lu mon premier livre sur le Groenland, les Esquimaux du Groenland à l'Alaska, après avoir terminé ce livre, il n'y avait qu'un seul son qui résonnait en moi. C'était le son Groenland. Donc ça m'avait complètement empli le corps. Et oui, je ne me couchais, ne me réveillais qu'en pensant à ce nom-là. Et la preuve, c'est que du Togo au Groenland, j'ai mis 8 ans. Et au cours de ce trajet, des gens, mes employeurs qui étaient satisfaits de moi, ont voulu augmenter mon salaire pour que je reste chez eux, bon, etc. Mais non. Et puis moi-même, je m'étais fixé comme objectif de ne jamais rester plus de 6 mois ou plus d'un an dans chaque pays. Et dès que j'avais assez d'économies pour aller dans le pays suivant, je partais.
3: Alors évidemment, dans votre histoire, il y a le serpent qui joue un très grand rôle, mais il y a le livre, celui dont vous parlez, de Robert Gessant, si je ne me trompe pas. Le festival ici à Brno est consacré à la littérature groenlandaise. C'est le livre sur lequel vous êtes tombé. Mais si aujourd'hui vous aviez un livre, hormis le vôtre peut-être, à conseiller à quelqu'un intéressé par cette région, est-ce qu'il y a quelque chose que vous avez lu récemment qui vous paraît englober la réalité de ce Groenland que vous connaissez?
4: Pour quelqu'un qui serait intéressé par l'Arctique, Moi, je dirais que cette personne n'aura pas besoin de mon conseil. Et il y a, si vous passez de Paul-Émile Victor à Jean Mallory, et là je ne parle que de la France, et que vous allez vous tomber sur le Danemark avec Knud Rasmussen, Peter Frölken, etc. Vous allez du côté russe. Mais écoutez, il ne faut pas être eurocentrique. Et même, il y a des Japonais. Il y a un Japonais qui vit à Tulé aujourd'hui. Ce sont des gens qui aiment passionnément ce pays. Ben oui, chez les écrivains groenlandais, là aussi c'est la même chose. Mais je crois que il faut prendre le premier livre groenlandais qui vous tombe sous la main, le décortiquer. C'est comme, il faut faire comme l'inouk qui mange son phoque. Rien ne se perd dans l'animal. Rien, absolument rien. La peau est utile parce qu'elle sert à faire des vêtements. La graisse est très utile parce qu'elle sert à nourrir et elle sert également à protéger l'organisme. Les os servent à faire des outils, des harpons. Rien ne se perd. Donc, je prends la littérature dans ce sens-là. Tout ce que l'homme écrit, tout ce que l'homme pense, tout ce que l'homme publie est absolument utile.
3: Vous êtes retourné à plusieurs reprises au Groenland dont on parle évidemment en ce moment beaucoup dans l'actualité. Est-ce que vous avez l'impression que dans tout ce contexte géopolitique, les Groenlandais eux-mêmes sont oubliés?
4: C'est toujours le cas. Je ne peux pas répondre à cette question sans penser à l'Afrique. L'Afrique a toujours été oubliée. On a toujours parlé au nom de l'Afrique. Bon, maintenant que les Africains commencent à parler, je crois qu'on commence à découvrir la véritable Afrique. Oui, le Groenland a été oublié, sauf, je dis, par des voyageurs, je ne dirais même pas passionnés, des voyageurs qui sont arrivés à vivre, à faire une immersion totale, à vivre avec les Groenlandais et à observer les enfants grandir. Ceux qui arrivent à ne même plus voir chez la personne qui est en face de lui, qui n'arrive pas à voir la couleur, qui n'arrive pas à savoir si, mais j'aime cette personne, mais est-ce qu'elle est blanche? Est-ce qu'elle est noire? On ne sait plus. On est tellement... Là, on devient des Inuits. On devient des êtres humains. Et c'est là, pour moi, l'essentiel. Aujourd'hui, je reçois des invitations, des emails de Groenlandais qui sont les petits-enfants de mes anciens hôtes.
3: Quel est le sentiment qui domine quand vous retournez au Groenland et les voyages les plus récents? Qu'est-ce qui vous frappe le plus?
4: Ce qui me frappe le plus, c'est toujours la nature.
3: Et ces changements à cause du réchauffement ou la nature telle qu'elle est?
4: Le changement, le réchauffement, tout cela, à mon sens, a un but. Si on ne peut pas l'éviter, ça arrivera. Si on peut l'éviter, mais je crois que ce serait stupide de ne rien faire. Et quand on voit que son enfant est malade et qu'on ne l'amène pas à l'hôpital ou qu'on ne lui donne pas des médicaments, je crois que c'est d'une inconscience impardonnable. Si le climat, si la nature est malade et qu'on le sait, je crois qu'il faut absolument faire le nécessaire. Mais dans ce qui nous dépasse, Mais c'est là aussi où on revient à ce que j'appelle l'animisme. L'animisme qui est, chez moi, nous avons le culte des serpents. Ben, ce n'est pas du tout idiot, comme les missionnaires ont pensé et qui ont détruit. Moi, mon grand-père me disait que dans l'ancienne Égypte, les hommes ont adopté le chat parce que le chat montait dans les greniers pour manger les rats, les souris, etc. Bon, moi, mon grand-père me disait que en Afrique, on n'a pas adopté le chat parce que chez nous, ce sont les serpents qui font ce travail. Les serpents montent dans les greniers et puis mangent les souris et les rats. Mais parmi tous ces serpents, le plus gentil, c'est le python. Le python qu'on pouvait caresser, qu'on pouvait porter, qu'on pouvait... Donc, il y a le culte des serpents. Alors, je trouve que ce serait vraiment être fanatique pour ne pas laisser un peuple adorer ce qu'il veut. Il y a donc une raison profonde pour que mes ancêtres, qui n'étaient pas stupides, aient chéri le python à ce point-là. C'est comme...
3: C'est celui qui vous a mordu.
4: Oui. Ben oui, oui. Quand on voit comment une européenne porter son chat, oui, mais tout le monde sourit. Mais dès qu'on voit l'Africain qui porte son python, oh, on devient horrifié, etc. Mais donc ce regard doit changer. On doit laisser chaque peuple vivre sa propre histoire et ne pas nous imposer quoi que ce soit.
3: À propos de ça. En 1960, votre pays, le Togo, devient indépendant. Vous êtes déjà parti. Comment est-ce que vous l'apprenez et quelle a été votre réaction, si vous vous en souvenez?
4: Ma réaction a été très décevante parce que j'ai quitté le Togo comme pays colonisé. Et quand je suis revenu 12 ans plus tard dans ce pays indépendant, je ne comprenais pas. On m'a dit que mon pays était indépendant, mais notre langue officielle reste toujours la langue du colonisateur, c'est le français.
3: Et est-ce que vous vous souvenez du moment où vous l'avez appris, quand vous étiez déjà à l'étranger?
4: Oui, bien sûr. Je me souviens de ce moment-là, puisque même avant mes parents qui luttaient pour l'indépendance n'avaient qu'un mot d'ordre à la bouche, c'est vaudou. Vaudou protège-nous. Personne n'a appelé Jésus-Christ, puisque Jésus-Christ était du côté de nos persécuteurs. Et donc, c'était le vaudou. Et quand j'ai appris à travers la presse que le Togo était indépendant, c'est justement pour cela que au Groenland, comme je n'arrivais pas à atteindre Tulé, je me suis dit, bon, mon pays est indépendant, il va falloir que les éducateurs ouvrent les yeux à la jeunesse africaine, et c'est pour cela que j'ai décidé de rentrer. Mais ma déception a été grande, immense, quand j'ai vu que le Groenland que je quittais avait dans les bureaux au Groenland, c'est le Kalachlisut, c'est la langue groenlandaise qu'on parle et qu'on traduit. Moi-même, quand je fais une conférence dans les écoles au Groenland, tout ce que je dis est présenté en groenlandais avant d'être traduit en danois. Mais chez moi, on fait l'inverse. Et quand j'ai voulu, je suis revenu au Togo en 1969, je suis revenu au Togo et que j'ai voulu publier quelques extraits de mon journal du Groenland, et je suis allé au ministère de l'Intérieur pour demander l'autorisation de créer un journal et de publier mon article. On m'a dit comme condition, on m'a dit vous ne pouvez pas le faire sans votre baccalauréat. Alors moi qui n'ai été à l'école que pendant 6 ans et qui suis un autodidacte, je dis donc je ne peux pas livrer mon expérience à mes compatriotes sans avoir eu le diplôme imposé par le colonisateur. Alors quelle est cette mentalité là? C'est-à-dire que nos présidents devenaient plus colonisateurs que les colonisateurs. Et ça continue aujourd'hui. Si vous allez aux Nations Unies aujourd'hui, le président chinois s'exprime en chinois, le président français parle sa langue, les Britanniques parlent leur langue. Il n'y a que les Africains qui parlent aux Nations Unies, qui parlent la langue des autres. Aucun ne parle la langue de son pays. Mais quelle est cette discrimination? Mais ça va encore plus loin. On nous a, avant, pour que j'aille à l'école, moi, à la maison, on m'appelait Tété. À l'école, on m'a imposé le prénom Michel. Mais aucun blanc ne s'appelle Kofi. Quel est ce racisme?
3: Est-ce que vous êtes un militant actif de l'indépendance groenlandaise aujourd'hui?
4: Vous savez, toute libération vient de l'intérieur. Et là, ce sont les Groenlandais qui font leur propre lutte. À travers mon livre, ça se voit. Je n'ai été partout qu'un observateur. Jamais un juge, jamais parti pris, etc. Et tout ceci me vient de Gustave Flaubert, qui, à travers son style, à travers son sa façon de voir le monde, décrit et non pas dicte. Non. Et alors tous les politiciens, on dit que les paroles s'envolent, les écrits restent. Je dirais les politiciens passent et le peuple reste.
3: Il y a plusieurs choses qui m'ont marqué dans le récit de votre voyage. Et d'abord, je voudrais revenir sur cette jeune femme qui était sur le bateau avec vous du Danemark au Groenland pour votre premier voyage. Est-ce que c'était la première femme inuite que vous rencontriez et comment ça s'est passé entre vous?
4: C'était bien sûr que c'était la première fois que je voyais une Groenlandaise de ma vie et ça s'est passé pour moi exactement de la même façon que ça s'est passé quand les enfants groenlandais m'ont vu pour la première fois. Cette découverte, cette attirance, et je dis dans mon livre que parti pour découvrir, j'étais moi-même une découverte. Et ce contre-regard, c'est immensément, inexplicable et en même temps très très très très attrayant.
3: Elle vous a pris pour un diable aussi au début?
4: Non seulement qu'ils m'ont pris pour un diable, je pense qu'il y a toujours ce mélange du bien et du mal, quelque part. On voit quelque chose qui effraie et attire en même temps. Et je pense que oui, je pense que elle aussi, ça devrait être la même. Quand deux personnes se regardent fixement, sans détacher les yeux, c'est que chacun veut aller plus loin que ce qu'il voit, que ce qui est devant lui, que ce qu'il je cherche quelque chose de plus. Est-ce que je me trompe? Est-ce que je ne me trompe pas? Est-ce qu'elle moi quand j'ai quitté le Togo avec l'idée d'aller au Groenland et ne n'aller qu'au Groenland et que je faisais mon éducation tout seul, je n'avais pas le temps de m'amuser, etc. Mais quand je suis arrivé au Groenland en tant qu'Africain, la première fois qu'une fille m'a dit je t'aime, eh bien ça a été en groenlandais. Ah ça va quitte, je t'aime. C'est la première fois qu'une fille m'a dit cela, et ça m'a été dit en esquimau.
3: Vous ne cachez rien dans votre récit, dans votre livre, et les problèmes liés à la colonisation également. Vous racontez comme le bateau sur lequel vous étiez était rempli aussi d'alcool que les Inuits attendaient. Est-ce que ces problèmes, et puis aussi les problèmes de fond dans la société, le taux de suicide très élevé du Groenland, ont été des choses qui vous ont marqué personnellement?
4: Non seulement ça m'a marqué, mais j'ai vu aussi l'influence sournoise de l'Europe. Chez moi, quand j'étais petit, il n'y avait qu'un seul verre dans mon village. Et quand il y avait une fête, il n'y avait qu'une seule personne qui servait à boire à toute la communauté rassemblée sur la place du village. Et il prenait le verre d'une main, le soda bis dans une bouteille de l'autre, remplissait le verre et servait à la personne la plus âgée en premier. Cette personne se levait, prenait son verre et puis il commençait à invoquer les esprits, à invoquer les parents morts récemment, et à chaque nom il versait une goutte de boisson par terre. Ça s'appelle la libation. Et quand il a fini d'invoquer tous ces esprits, les divinités et les personnes, il ne restait dans le fond du verre qu'une goutte dont il se mouillait la langue et redonnait le verre au jeune homme qui fait le service, qui remplit à nouveau le verre pour une autre personne, ainsi de suite. Donc, nous, quand, pendant nos fêtes, on était sous, non pas d'alcool, mais de danse et de musique. Ce qui veut dire qu'on ne buvait pas seul de son côté. Je n'ai jamais vu un Européen verser son whisky par terre au nom de ses ancêtres. Et les missionnaires ont été si fanatiques. Ils ont condamné cette pratique. Ils étaient tellement endoctrinés qu'ils n'ont pas su la sagesse qu'il y a derrière cette pratique. Les gouttes d'alcool que nous versons par terre pour nos ancêtres, eh bien, c'est cette quantité-là qui ne vient pas dans notre estomac. C'est très important, ça. Ils ont été stupides. Et moi, je dis aujourd'hui qu'ils ont été stupides, ils n'ont pas vu ça. Aujourd'hui, au Togo, les jeunes Togolais, au lieu de continuer cette pratique, chacun boit sa bouteille de bière, sa bouteille de whisky dans son coin et devient exactement comme l'Européen. Alors, pourquoi cette destruction? Vous allez au Groenland, c'est ça? Au Groenland, à Okatsut, où j'ai passé mon premier hiver polaire dans ce village, à Noël, tout le village était sous. Je n'ai jamais vu ça chez moi au Togo. Tout un village sous. Et puis, je vais encore plus loin. On dit que le Groenland est un pays sans arbres. Mais moi, j'y ai vu des arbres, des sapins. À Noël, c'était inondé de sapins. Après Noël, tous ces sapins étaient jetés dans la rue et ça pollue. C'est ça le christianisme ? Merci.
3: Et le désespoir qui pousse tant de jeunes au suicide, vous l'avez perçu dès votre premier séjour ?
4: Ah, bien sûr. Si je sais très bien qu'au Togo, il n'y avait pas de suicide. Mon père avait 8 femmes et nous, on était 26 frères et sœurs. Aucun d'entre nous ne nous est suicidé. Parmi mes cousins, chez mes oncles, etc., tout cela n'existe pas. Et c'est parce que nous avons une culture et des traditions qui cadrent tout cela. Et que les missionnaires n'ont pas su voir, et que les missionnaires, je dis, ont été tellement endoctrinés qu'ils nous ont détruits.
3: Et ce cadre n'existe pas chez les Groenlandais.
4: Mais ça a été détruit. Ça a été détruit. Et de toute façon, l'alcool est venu de l'Europe. Hans Geder et d'autres pasteurs ont introduit l'alcool, comme ils ont introduit les noms, comme ont introduit. Avant, les Groenlandais s'appelaient Akaluk, Tupernak, Aviaya, Naya, etc. Mais aujourd'hui, ils s'appellent tous Anderson, Christian, Eric, etc. Vous détruisez tout ça, mais vous détruisez une culture. Et même quand j'écoute certaines émissions à la radio en France, et que c'est l'Afrique qui est présentée, et j'entends les noms, je me dis, ils sont quoi là? Ils sont français ou ils sont... Ben oui. Mais personne ne voit cela. Et quand on me parle de suicide, des gens qui ont perdu leurs racines, c'est comme ici, quand il y a eu une inondation, l'inondation fait des dégâts, fait des ravages. Dans nos cultures, c'est pareil. Il n'y a plus ces résistances que nos ancêtres avaient plantées, avaient installées, avaient organisées chez nous.
3: Nous sommes pris par le temps, donc je vais en arriver à ma dernière question. Après avoir inspiré tant de personnes, même des personnes d'origine africaine que j'ai pu rencontrer à Nuuk, la capitale du Groenland, vous avez décidé, je crois il y a peu, de boucler la boucle en quelque sorte. Vous quittez la banlieue parisienne et Nanterre, où vous êtes installé depuis longtemps, pour vous installer au Groenland à nouveau et pour écrire.
4: Mais il n'y a rien de nouveau. J'ai quitté le Togo à 16 ans pour aller vivre au Groenland et je n'ai jamais changé de projet. Je n'ai jamais changé d'avis. Je suis toujours la même personne. Il y a un journaliste allemand qui m'a demandé une fois, il m'a dit, le Tété Michel Poumassi d'aujourd'hui de 86 ans, quel conseil aurait-il à donner au Tété Michel de 16 ans? Je dis, mais je n'aurai jamais la prétention de lui donner des conseils. Au contraire, c'est moi qui demande toujours au Tété Michel de 16 ans, mais qu'est-ce que tu ferais à ma place? C'est moi qui lui demande des conseils. Et cela rejoint ma culture où l'aîné, parce que le Tété Michel de 16 ans, je peux considérer comme mon aîné. C'est lui qui m'a inspiré, c'est lui qui a créé le Tété Michel Poumassi que je suis devenu. Donc, chez moi, il y a ce respect de l'aîné. Et je dois ce respect à ce Tété Michel de... Vous savez, quand j'ai vécu à Oupernavik, chez Robert Matak, il avait 63 ans. Dans mon livre, je disais « mon vieil hôte ». De 63 ans, je l'appelais mon vieil hôte. Aujourd'hui, j'ai 86 ans, c'est-à-dire que je suis plus vieux qu'il ne l'était. Mais je le considère toujours comme mon grand-père. Alors c'est là où nous nous rejoignons, cette culture groenlandaise et africaine. C'est plus intime qu'on ne pense. Nous jugeons, nous passons, nous survolons, nous ne voyons rien. Nous ne voyons rien. Nous ne prenons pas le temps de revenir en nous-mêmes. Quand je retourne à Upernavik, le voyage que je prépare sera mon 8e voyage au Groenland. Quand je reviens à Upernavik ou à Uummannaq ou à Ilulissat et que je regarde une montagne que je connais bien, je dis, depuis mon premier voyage, cette montagne n'a pas bougé. Depuis des milliers d'années, cette montagne est toujours à la même place. Et moi, je trottine de gauche à droite sans arrêt. Mais qui est le plus heureux? Mais je ne sais pas. Je cherche, je vois.
3: Et c'est à Upernavik que vous voulez vous installer. Et sur quel sujet allez-vous écrire?
4: Mais je n'ai pas encore choisi l'endroit où je m'installerai. Ça dépendra de l'endroit où je trouverai un lieu. Mais je dirais tout de suite que entre le sud et le nord, évidemment, comme moi, il me faut un endroit où le blanc a fait le moins de dégâts possible. Le sujet, mais c'est toujours c'est moi. Pourquoi on m'a appelé Tété et pourquoi on vient m'appeler Michel. Parmi mes 26 frères et sœurs, certains se sont vus imposer des prénoms comme Robert, Norbert, Grégoire, des prénoms que nos propres mères ne pouvaient pas prononcer. Vous imaginez cette arrogance blanche, cette stupidité blanche? Nos mères ne pouvaient pas prononcer nos noms. Enfin, mais quelle folie! On refusait nos noms, Mina, nos noms locaux, à l'école. Mais de quel droit?
3: Ce qui était la même chose pour les Inuits.
4: Absolument, la même chose. L'Église catholique a détruit notre vaudou. Mais de quel droit? On n'a pas le droit de détruire ce qui appartient à quelqu'un d'autre. C'est puni par la loi.
3: Bonne chance pour trouver ce lieu pour écrire. Et j'espère qu'on aura l'occasion de reparler de ce nouveau livre.
4: Merci beaucoup, merci infiniment.
2: C'était l'écrivain Tété Michel Poumassi, invité du Festival littéraire de Brno. 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Bon vent. Ahoy.

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1: Dobrý den, bonjour à toutes et à tous et bienvenue à l'écoute de Radio Prague International en français. Radio Prague International qui fête, comme vous le savez peut-être, cette année son 90e anniversaire. Et à cette occasion, à travers une série d'émissions intitulée Prague appelle le monde, 90 ans sur les ondes, nous vous proposons de retracer l'histoire de la station depuis les années 1930 jusqu'à nos jours. Ces 90 ans d'émissions internationales de Radio Prague racontent une histoire de transformation permanente et cette série, elle, montre comment un studio basé à Prague est devenu une voix entendue littéralement sur tous les continents. Dans ce sixième épisode, retour sur 75 ans d'émissions en ondes courtes et sur l'histoire d'Interprogramme. Interprogramme, l'émission qui pendant 20 ans a conquis les auditeurs étrangers et tchécoslovaques, notamment grâce aux chansons d'un certain Karel Gott. Un sixième épisode préparé comme les précédents par Jaromír Marek, David Hertel, Aleš Krupka et Paul-Henri Perrin pour la version en français. Très bonne écoute de Radio Prague International.
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0: Radio Prague International informe sur l'actualité en République tchèque et auparavant en Tchécoslovaquie depuis 90 ans. Depuis 2011, l'ensemble des émissions est disponible également à l'écoute sur Internet et donc facilement accessible partout dans le monde. Mais avant cela, les programmes étaient également diffusés en ondes courtes, permettant ainsi aux auditeurs de les capter sur leur poste de radio, parfois à des milliers de kilomètres de Prague.
5: Les ondes courtes ne se propagent pas en ligne droite à la surface de la Terre. Elles se réfléchissent sur les hautes couches de l'atmosphère, situées entre 80 et 400 kilomètres d'altitude. Cette couche atmosphérique courbe progressivement le faisceau d'énergie radio et le renvoie vers la surface terrestre. À cet endroit, le signal peut alors soit être capté, soit être réfléchi à nouveau. Il peut ainsi effectuer plusieurs bonds successifs. Par exemple, pour atteindre l'Amérique du Nord, le signal subissait trois réflexions entre l'ionosphère et la surface de la Terre. Par conséquent, si les conditions de propagation de la fréquence utilisée sont favorables, le signal peut tout simplement parvenir à n'importe quel endroit du monde.
0: Expliqué en 2006, Olcsik Chip, qui a dirigé pendant de nombreuses années l'organisation internationale chargée de coordonner l'attribution des fréquences en ondes courtes aux différentes stations de radio.
5: Les bonds peuvent être très longs, de l'ordre de plusieurs milliers de kilomètres. Ainsi, avec un émetteur de 50 ou 100 kilowatts, vous pouvez littéralement atteindre le monde entier.
0: Complète, Jeff White, qui a succédé à Olcsik Chip, à la tête de l'organisation qui chapeaute la radiodiffusion en ondes courtes. Jeff White possède lui-même une grande expérience de l'écoute et de l'exploitation des émetteurs en ondes courtes et doit d'ailleurs à Radio Prague sa vocation professionnelle.
5: J'ai commencé à écouter les émissions en ondes courtes à l'âge de 12 ans lorsque je vivais à Indianapolis aux États-Unis. Mes parents avaient une radio multibande qui recevait notamment plusieurs bandes en ondes courtes. Et un soir, j'ai décidé d'écouter ce qui était diffusé. Et la première chose que j'ai entendue, c'était le programme en anglais de Radio Prague. J'ai alors commencé à l'écouter tous les jours. Mon lien avec Radio Prague dure à présent depuis plus de 50 ans.
0: « Les ondes courtes se propagent donc dans l'atmosphère par bonds successifs grâce à des réflexions répétées entre l'ionosphère et la surface terrestre. Elles peuvent ainsi parcourir des distances de plusieurs milliers de kilomètres, mais cette grande portée a cependant pour contrepartie une qualité de réception relativement moindre.
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0: Pour vous donner une idée, voici à quoi ressemblaient les émissions de Radio Prague en 1973, captées depuis la ville néerlandaise de Landgraaf, où elles ont été enregistrées par un passionné de radio. La première liaison réussie en ondes courtes à travers l'Atlantique a été établi en 1923 entre la France et les États-Unis. Mais la radiodiffusion en ondes courtes connaît un véritable essor seulement la décennie suivante, dans les années 30. Le Royaume-Uni et l'Italie commencent alors à émettre vers leurs colonies, tandis que l'Allemagne diffuse vers l'Autriche, les Sudètes tchécoslovaques et l'Amérique latine. La Russie soviétique fait elle aussi son entrée sur les ondes, bientôt suivie par la Tchécoslovaquie.
6: Bylo to v roce 1936, kdy ministerstvo...
5: C'était en 1936. Le ministère des Postes et Télégraphes a surpris tous les auditeurs et le public en annonçant que, dans son centre radio de Poděbrady, il avait commencé à expérimenter une première liaison transocéanique en ondes courtes. Nous nous sommes ainsi pleinement emparés de cette invention moderne que sont les télécommunications. Quant à vous, chers compatriotes, nous vous avons rattaché, grâce aux ondes, à votre ancienne patrie.
0: Se souvenait en 1966 Karel Koníček, l'un des premiers techniciens de la radio. Odjir Čip poursuit.
5: L'émetteur mis en service en 1936 était d'une puissance de 30 kW, ce qui, à l'époque, correspondait en fait à de bonnes, voire très bonnes caractéristiques de puissance. Le bâtiment de Poděbrady existait depuis plus de 10 ans en 1936 et était utilisé pour diverses autres activités, notamment pour des transmissions télégraphiques. Une antenne et deux pylônes distants de 250 mètres et hauts de 150 mètres ont ensuite été ajoutés. L'ensemble de cette construction est vraiment particulier.
0: Le bâtiment mentionné par Karel Koníček et Oldřich Čip a finalement été classé monument culturel en 2004.
7: Halo, halo, československá krátkovlná stanice Praha vysílá pokusně. Prosíme posluchače, aby nám laskavě napsali...
0: Les émissions régulières de la radio tchèque en ondes courtes à destination de l'étranger débutent officiellement le 31 août 1936. Hormis une interruption de plusieurs années durant l'occupation nazie, elles se poursuivent sans discontinuer jusqu'au 31 janvier 2011, soit pendant près de 75 ans.
8: Vysílání přes krátké vlny je zkrátka strašně drahý.
5: Les émissions en ondes courtes sont extrêmement coûteuses car elles nécessitent énormément d'énergie. Leur consommation électrique représentait des millions, voire des dizaines de millions de couronnes par an, soit près de la moitié de notre budget à l'époque. Il a donc fallu faire des choix et renoncer à certaines choses pour pouvoir en développer d'autres.
0: Explique l'ancien directeur de Radio Prague, Miroslav Krupička, à qui est revenue la douloureuse décision de mettre fin aux émissions en ondes courtes en 2011.
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0: Le passage progressif des ondes courtes vers Internet a constitué une petite révolution pour Radio Prague et ses auditeurs. Et pour cause, les émetteurs ayant été pendant des décennies orientés principalement vers l'étranger, les auditeurs en Tchécoslovaquie ne pouvaient par conséquent pas recevoir ces émissions, à une exception près, la fréquence appelée Interprogramme de Radio Prague, qui, outre des informations en langue étrangère, diffusait également beaucoup de musique populaire. Bien qu'elle ne fût pas à l'origine destinée au public national, donc, elle pouvait néanmoins être captée en Tchécoslovaquie.

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2: Voici à quoi ressemblait une émission d'interprogramme de Radio Prague en ondes moyennes captée depuis Tunis. On y entend l'un des concerts nocturnes réguliers. L'émission a été enregistrée en 1983 par le radioamateur Yuki Sakagami qui étudiait alors en Tunisie.
3: Interprogramme propose un flux continu d'émissions en quatre langues, auquel succède l'après-midi un programme en russe. Il s'adresse à l'Europe occidentale ainsi qu'aux touristes qui passent leurs vacances en Tchécoslovaquie. Nous les informons ainsi non seulement de l'actualité en Tchécoslovaquie, mais aussi à l'étranger. Nous leur proposons également des bulletins météo et de la musique pour accompagner leur séjour et agrémenter leurs vacances.
2: Détaillée en 1978, Jana Spiškova, rédactrice en chef adjointe de Radio Prague de l'époque. Les émissions d'interprogramme débutent le 8 mai 1972. Elles ne sont alors ni plus ni moins qu'un dérivé des émissions internationales de Radio Prague déjà existantes. Cette nouvelle formule doit néanmoins permettre de mieux tirer parti des compétences des rédacteurs et des moyens techniques, comme le rapporte Václav Richter.
4: Quand je suis arrivé en 1972, les émissions internationales étaient dirigées par Vladimir Vipler, un cadre communiste placé ici pour débarrasser la radio des éléments impérialistes. Puis en 1972 ou 73, Vladimir Landowski lui a succédé. En tant que nouveau responsable, souhaitant insuffler un vent nouveau à la station, il a cherché un moyen d'accroître l'audience des émissions. Il a ainsi eu l'idée de créer une nouvelle rédaction internationale et a cherché de nouveaux rédacteurs pour celle-ci. C'est ainsi qu'il m'a fait passer de la rédaction française à Interprogramme.
2: La réalisatrice Jana Hojinkova, qui a également participé à la création d'Interprogramme, poursuit.
3: Pour moi, cette émission était vraiment agréable. On y passait de la bonne musique, dont environ 40% provenait de l'Occident. Il y avait aussi un petit côté adrénaline, parce qu'une émission en direct en procure forcément. C'était quelque chose de totalement nouveau, et finalement, ça a fonctionné pendant 20 ans.
2: Interprogramme de Radio Prague vise juste. Sous l'apparence séduisante d'une radio musicale diffusant des tubes, elle véhicule la propagande communiste de manière discrète et édulcorée auprès de ses auditeurs. L'ancien rédacteur de la rédaction française et d'Interprogramme, Václav Richter, raconte.
4: Le programme était organisé par tranches d'heures. Chaque rédaction, tchèque, française, anglaise, allemande, disposait d'un quart d'heure. On commençait par le tchèque, avec 5 minutes d'information, suivies de 10 minutes de musique. Puis venaient 5 minutes d'information en allemand, suivies de 10 minutes de musique. Ensuite, 5 minutes d'information en anglais et 10 minutes de musique. Et enfin, 5 minutes d'information en français et 10 minutes de musique. On avait ainsi bouclé une heure de programme. L'heure suivante, il y avait toujours un commentaire qui durait lui aussi environ 5 minutes. Le reste du quart d'heure était consacré à la musique. C'était une musique qui, à l'époque, n'était pas forcément très courante sur les stations tchécoslovaques. C'est pourquoi, au bout d'un certain temps, Interprogramme a acquis une certaine popularité et était très écouté.
2: Jana Hojinkova complète.
5: À 9h,
3: il y avait toujours un commentaire, ou plutôt une sorte de récit amélioratif sur la Tchécoslovaquie, comment nous vivions ici, ce qui s'y passait. À 11h venait un commentaire beaucoup plus politique, souvent consacré à la critique de l'Occident. À l'époque, Reagan et Thatcher étaient particulièrement visés. On s'en prenait beaucoup à eux. Puis il y avait à nouveau les informations, le mot de la fin, et c'était terminé pour la journée. On reprenait le lendemain. Il y avait aussi une autre obligation, je crois que de 11h à midi, il fallait diffuser de la musique de fanfare. Je ne sais pas pourquoi, je ne l'ai jamais compris, mais nous devions passer des morceaux d'orchestre de cuivre.
2: Les enregistrements des émissions d'Interprogramme n'ont pas été conservés dans les archives de la radio tchèque. Néanmoins, grâce aux témoignages d'anciens employés de la radio, nous avons une idée des sujets abordés dans les commentaires politiques.
4: Dans l'ensemble, cela ressemblait beaucoup à la presse tchèque et slovaque de l'époque. Sur le plan politique, les émissions étaient évidemment très orientées. Il s'agissait en grande partie de propagande communiste. Mais bien sûr, cela variait en fonction du moment. La pire période a été autour de 1977, avec la signature de la charte 77 et la campagne qui a ensuite été lancée contre ses signataires. À cette époque, j'ai souvent eu envie de quitter la radio, car c'était extrêmement pénible et déprimant d'y travailler. Même si nous n'écrivions pas les commentaires, nous étions malheureusement souvent obligés de les lire.
2: Confie Václav Richter.

0: Le contenu d'Interprogramme de Radio Prague n'a cependant pas toujours été aussi marqué par l'idéologie. Dans ces années-là, la principale raison pour laquelle les auditeurs se tournaient vers la station était d'ailleurs la musique. Celle-ci se distinguait nettement de celle diffusée sur les autres stations de la radio tchécoslovaque et se voulait particulièrement moderne. Programmateur musical à Interprogramme au milieu des années 80 et futur dirigeant de la radio, Peter Dvořák précise.
1: On m'avait donné carte blanche pour essayer, de mon côté, de renouveler le contenu des programmes musicaux. On m'avait simplement donné pour consigne oralement et de manière assez vague d'écouter en amont Interprogramme et d'essayer de préparer quelque chose que la station ne diffusait pas, mais qui était déjà sorti chez nous sur disque ainsi qu'à l'étranger, et qui pourrait apporter un peu de nouveauté. J'ai donc préparé des programmes dans lesquels figuraient Abraxas, Gentour et Tango. Parmi les artistes étrangers, je me souviens avoir piqué chez Bob Marley et même chez The Pretenders. Tout cela a été diffusé.
2: Boba Marleyho a dokonce i Pretenders, to všechno prošlo.

0: Cette liberté de programmation ne s'est toutefois véritablement imposée qu'à partir de la deuxième moitié des années 80. Yana Rojinkova, qui a elle aussi travaillé à Interprogramme, garde un tout autre souvenir de cette période. Elle se rappelle très bien une feuille de papier rose portant le titre « Embargo » sur laquelle figurait une liste d'artistes interdits d'antenne pour diverses raisons. Après son départ pour les États-Unis, le chanteur Valdemar Matuška y figurait notamment.
1: C'était à l'occasion d'une de mes émissions. Je ne sais plus en quelle année c'était, mais je me souviens que Maria Kabrhalova avait alors réuni des femmes du monde entier au Palais de la Culture. C'était vraiment un événement énorme. Nous étions allés sur place pour réaliser des interviews, notamment avec Maria Kabrhalova elle-même. J'avais diffusé son entretien à l'antenne, puis enchaîné avec l'annonce ici, Radio Prague Interprogramme, avant de lancer le titre Shut Up Your Face, comme musique de transition. Environ une heure plus tard, mon chef m'a appelé complètement affolé. Qu'est-ce que tu as passé? Où est-ce que tu l'as passé? Qu'est-ce que c'était? Je lui ai répondu que je n'en savais absolument rien. Il m'a rétorqué. Le comité central a appelé, le comité central a appelé. Il faut arrêter immédiatement, arrêter tout, passer de la musique d'orchestre à partir de maintenant. Ne diffusez plus rien d'autre. Les auditeurs nous ont à leur tour appelés pour nous demander si nous n'étions pas devenus fous alors que nous diffusions de la musique de fanfare depuis 9h du matin. C'était bien la preuve que le parti surveillait ce que nous faisions, qu'il nous écoutait et qu'il comprenait l'anglais.
2: Bohužel si myslím, že tam bylo dost chytrých lidí.

Pour l'anecdote, la chanson Shut Up Your Face, dont le titre peut se traduire poliment par tais-toi, et qui avait tant indigné les responsables communistes, a dominé les hit parades en 1980 et 1981. La chanson a été un immense succès de l'auteur-compositeur australo-américain Joe Dolce.

0: Interprogramme recevait également un grand nombre de courriers d'auditeurs, principalement en provenance de l'étranger. Les auditeurs pouvaient participer à des sondages et demander également la diffusion d'une chanson ou d'un interprète en particulier, comme l'expliquait à l'occasion d'une interview en 1986 Dagmar Widimska, rédactrice en chef adjointe d'Interprogramme de l'époque.
1: De nombreux auditeurs nous parlent dans leurs lettres de leurs impressions après avoir visité la Tchécoslovaquie. Ils ont généralement été enthousiasmés par Prague et par l'accueil qu'ils ont reçu chez nous. D'autres écrivent pour nous parler de leur projet de venir prochainement en Tchécoslovaquie. Certains nous parlent même de leurs problèmes personnels. D'autres encore participent à nos sondages. Nous sommes d'ailleurs agréablement surpris de constater l'étendue de leurs connaissances sur la Tchécoslovaquie.

0: No, l'Angleterre française, qu'est-ce que c'est, aujourd'hui, dopisi.
1: Nous recevions aussi des lettres à la rédaction française, mais le service qui en recevait le plus était incontestablement celui allemand. C'était énorme. Ils étaient submergés de lettres parce qu'Interprogramm était devenu à certains égards ce que j'appellerais la station de radio de Karel Gott. Nous diffusions sans arrêt les tubes de Karel Gott. À l'époque, il était extrêmement populaire en Allemagne et ses fans allemandes nous écrivaient constamment et demandaient sans cesse ses hits pour notre émission de dédicace. Nous étions donc devenus en quelque sorte une station relais entre Gott et son public allemand.
0: Note Václav Richter de la rédaction française.

0: La réalisatrice Jana Hořínková poursuit.
1: To bylo hlavně pro Němce, že jo? Protože Němci jsou diví ještě do dneška.
2: Cette euphorie autour de Karel Gott concernait surtout les Allemands, qui sont d'ailleurs toujours aussi fous de lui aujourd'hui. Ils envoyaient à notre adresse toutes sortes de cadeaux destinés à Gott. Karel venait quant à lui à la radio, une ou deux fois par an, surtout au moment de Noël, soit pour nous remercier de diffuser ses chansons, soit simplement pour se montrer. Nous lui remettions alors les cadeaux que nous avions reçus pour lui tout au long de l'année. Les Allemands voulaient vraiment entendre Gott à longueur de journée, surtout Die Biene Maya, Maya l'abeille, qui était quand même assez terrible, ou encore Babetchka. Malgré tout, nous parvenions à diffuser d'autres artistes. Je ne peux donc pas dire qu'Interprogramme ait été entièrement consacré à Karel Gott.

0: V sobotu a v neděli býval koncert na přání.
1: Le samedi et le dimanche, il y avait le concert à la demande. Étant donné les goûts de nos auditeurs, c'était parfois assez exigeant. Déjà enfant, je n'aimais pas vraiment Karel Gott, mais là, j'en avais une sacrée dose tous les samedis et les dimanches. Nous avions beaucoup d'auditeurs en Allemagne. Il arrivait fréquemment que des dames d'un certain âge, la plupart du temps, d'Allemagne de l'Est, viennent nous rendre visite. Un jour, elles nous ont même apporté un sapin de Noël décoré de photos de Karel Gott. Je ne sais pas si elles le lui ont ensuite apporté à sa villa de la rue Bertramka.
2: Se souvient Martina Schneibergova, qui travaillait aux émissions en allemand d'Interprogramme. Interprogramme de Radio Prague ne diffusait cependant pas uniquement des titres de Karel Gott. Ceux qui l'ont connu s'en souviennent sans doute. Dans la grisaille de la période de normalisation, l'émission constituait notamment, grâce à la musique, une fenêtre ouverte sur un autre monde. Bien qu'elle ne fût pas à l'origine destinée aux auditeurs tchécoslovaques, l'émission Interprogramme de Radio Prague est finalement devenue très populaire en Tchécoslovaquie. Les fréquences hertziennes étaient loin d'être aussi encombrées qu'aujourd'hui et il était donc facile de capter l'émission. Les enquêtes d'audience menées dans ces années-là confirment d'ailleurs la popularité d'Interprogramme auprès des auditeurs.
3: Les enquêtes menées par le service des études de la radio tchécoslovaque mesuraient la popularité des différentes composantes des programmes grâce à un vaste réseau d'enquêteurs. Ce réseau, qui comptait un millier d'enquêteurs, fournissait des données très fiables. Il en ressortait que les programmes et émissions les plus populaires de la radio tchécoslovaque étaient Zakruta et Interprogramme. On voyait très clairement, lorsque les informations étaient diffusées sur Interprogramme, que les auditeurs en profitaient pour aller se faire un café ou s'absenter un instant. Puis, ils revenaient écouter le programme avec enthousiasme pendant 13 minutes et lui attribuaient par exemple la note de 1, note élevée, lorsque les informations revenaient, la note tombait à 4, une note basse, et ainsi de suite.
2: Rapporte Peter Forjak. Interprogramme de Radio Prague a été diffusé pendant 20 ans. Après 1989, le nombre de langues a d'abord été réduit à 3, l'allemand, l'anglais et le français. Puis, en avril 1992, les émissions d'Interprogramme de Radio Prague ont définitivement cessé.
4: Voilà, c'était donc le sixième épisode de notre série « Prague appelle le monde, 90 ans sur les ondes ». Une série diffusée à l'occasion du 90e anniversaire de Radio Prague International, une série préparée par Jaromír Marek, David Hertel, Aleš Krupka et Paul-Henri Perrin pour la version en français et dont le sixième épisode vous était présenté aujourd'hui par Guillaume Narguet. Merci de votre attention, merci également de votre fidélité et à très bientôt de nouveau avec l'actualité tchèque en français dans vos oreilles. Ahoy.

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1: Dobrý den, bonjour à toutes et à tous et bienvenue à l'écoute de Radio Prague International en français. Radio Prague International qui fête, comme vous le savez peut-être, cette année son 90e anniversaire. Et à cette occasion, à travers une série d'émissions intitulées Prague appelle le monde, 90 ans sur les ondes, nous vous proposons de retracer l'histoire de la station depuis les années 1930 jusqu'à nos jours. Ces 90 ans d'émissions internationales de Radio Prague racontent une histoire de transformation permanente et cette série, elle, montre comment un studio basé à Prague est devenu une voix entendue littéralement sur tous les continents. Dans ce sixième épisode, retour sur 75 ans d'émissions en ondes courtes et sur l'histoire d'Interprogramme. Interprogramme, l'émission qui pendant 20 ans a conquis les auditeurs étrangers et tchécoslovaques, notamment grâce aux chansons d'un certain Karel Gott. Un sixième épisode préparé, comme les précédents, par Jaromír Marek, David Hertel, Aleš Krupka et Paul Henri Perrin pour la version en français. Très bonne écoute de Radio Prague International.
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0: Radio Prague International informe sur l'actualité en République tchèque et auparavant en Tchécoslovaquie depuis 90 ans. Depuis 2011, l'ensemble des émissions est disponible également à l'écoute sur Internet et donc facilement accessible partout dans le monde. Mais avant cela, les programmes étaient également diffusés en ondes courtes, permettant ainsi aux auditeurs de les capter sur leur poste de radio, parfois à des milliers de kilomètres de Prague.
5: Les ondes courtes ne se propagent pas en ligne droite à la surface de la Terre. Elles se réfléchissent sur les hautes couches de l'atmosphère, situées entre 80 et 400 kilomètres d'altitude. Cette couche atmosphérique courbe progressivement le faisceau d'énergie radio et le renvoie vers la surface terrestre. À cet endroit, le signal peut alors soit être capté, soit être réfléchi à nouveau. Il peut ainsi effectuer plusieurs bonds successifs. Par exemple, pour atteindre l'Amérique du Nord, le signal subissait trois réflexions entre l'ionosphère et la surface de la Terre. Par conséquent, si les conditions de propagation de la fréquence utilisée sont favorables, le signal peut tout simplement parvenir à n'importe quel endroit du monde.
0: Expliqué en 2006, Oldřich Čip, qui a dirigé pendant de nombreuses années l'organisation internationale chargée de coordonner l'attribution des fréquences en ondes courtes aux différentes stations de radio.
5: Les bonds peuvent être très longs, de l'ordre de plusieurs milliers de kilomètres. Ainsi, avec un émetteur de 50 ou 100 kilowatts, vous pouvez littéralement atteindre le monde entier.
0: Complète Jeff White, qui a succédé à Oldřich Čip à la tête de l'organisation qui chapeaute la radiodiffusion en ondes courtes. Jeff White possède lui-même une grande expérience de l'écoute et de l'exploitation des émetteurs en ondes courtes et doit d'ailleurs à Radio Prague sa vocation professionnelle.
5: J'ai commencé à écouter les émissions en ondes courtes à l'âge de 12 ans lorsque je vivais à Indianapolis aux États-Unis. Mes parents avaient une radio multibande qui recevait notamment plusieurs bandes en ondes courtes. Et un soir, j'ai décidé d'écouter ce qui était diffusé. Et la première chose que j'ai entendue, c'était le programme en anglais de Radio Prague. J'ai alors commencé à l'écouter tous les jours. Mon lien avec Radio Prague dure à présent depuis plus de 50 ans.
2: Prague goes back over 50 years now.
0: Prague. Les ondes courtes se propagent donc dans l'atmosphère par bonds successifs grâce à des réflexions répétées entre l'ionosphère et la surface terrestre. Elles peuvent ainsi parcourir des distances de plusieurs milliers de kilomètres, mais cette grande portée a cependant pour contrepartie une qualité de réception relativement moindre.
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0: Pour vous donner une idée, voici à quoi ressemblaient les émissions de Radio Prague en 1973, captées depuis la ville néerlandaise de Landgraaf, où elles ont été enregistrées par un passionné de radio. La première liaison réussie en ondes courtes à travers l'Atlantique a été établi en 1923 entre la France et les États-Unis. Mais la radiodiffusion en ondes courtes connaît un véritable essor seulement la décennie suivante, dans les années 30. Le Royaume-Uni et l'Italie commencent alors à émettre vers leurs colonies, tandis que l'Allemagne diffuse vers l'Autriche, les Sudètes tchécoslovaques et l'Amérique latine. La Russie soviétique fait elle aussi son entrée sur les ondes, bientôt suivie par la Tchécoslovaquie.
6: C'était en 1936.
7: Le ministère des Postes et Télégraphes a surpris tous les auditeurs et le public en annonçant que, dans son centre radio de Poděbrady, il avait commencé à expérimenter une première liaison transocéanique en ondes courtes. Nous nous sommes ainsi pleinement emparés de cette invention moderne que sont les télécommunications. Quant à vous, chers compatriotes, nous vous avons rattaché, grâce aux ondes, à votre ancienne patrie.
0: Se souvenait en 1966 Karel Koníček, l'un des premiers techniciens de la radio. Oldřich Čip poursuit.
7: L'émetteur mis en service en 1936 était d'une puissance de 30 kW, ce qui, à l'époque, correspondait en fait à de bonnes, voire très bonnes caractéristiques de puissance. Le bâtiment de Poděbrady existait depuis plus de 10 ans, en 1936, et était utilisé pour diverses autres activités, notamment pour des transmissions télégraphiques. Une antenne et deux pylônes distants de 250 mètres et hauts de 150 mètres ont ensuite été ajoutés. L'ensemble de cette construction est vraiment particulier.
0: Le bâtiment mentionné par Karel Koníček et Oldřich Čip a finalement été classé monument culturel en 2004.
8: Halo, halo, Československá krátkovlná stanice Praha vysílá pokusně. Prosíme posluchače, aby nám laskavě napsali.
0: Les émissions régulières de la radio tchèque en ondes courtes à destination de l'étranger débutent officiellement le 31 août 1936. Hormis une interruption de plusieurs années durant l'occupation nazie, elles se poursuivent sans discontinuer jusqu'au 31 janvier 2011, soit pendant près de 75 ans.
9: Vysílání přes krátké vlny je zkrátka strašně drahý.
7: Les émissions en ondes courtes sont extrêmement coûteuses car elles nécessitent énormément d'énergie. Leur consommation électrique représentait des millions, voire des dizaines de millions de couronnes par an, soit près de la moitié de notre budget à l'époque. Il a donc fallu faire des choix et renoncer à certaines choses pour pouvoir en développer d'autres.
0: Explique l'ancien directeur de Radio Prague, Miroslav Krupička, à qui est revenue la douloureuse décision de mettre fin aux émissions en ondes courtes en 2011.
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0: Le passage progressif des ondes courtes vers Internet a constitué une petite révolution pour Radio Prague et ses auditeurs. Et pour cause, les émetteurs ayant été pendant des décennies orientés principalement vers l'étranger, les auditeurs en Tchécoslovaquie ne pouvaient par conséquent pas recevoir ces émissions, à une exception près, la fréquence appelée interprogramme de Radio Prague qui, outre des informations en langue étrangère, diffusait également beaucoup de musique populaire. Bien qu'elle ne fût pas à l'origine destinée au public national, donc, elle pouvait néanmoins être captée en Tchécoslovaquie.

0: Prochain concert.
1: Sie empfangen Interprogramm Radio Prag, meine Damen und Herren. Wir bringen nun unser Nachtkonzert.
2: Voici à quoi ressemblait une émission d'interprogramme de Radio Prague en ondes moyennes captée depuis Tunis. On y entend l'un des concerts nocturnes réguliers. L'émission a été enregistrée en 1983 par le radioamateur Yuki Sakagami qui étudiait alors en Tunisie.
3: Interprogramme propose un flux continu d'émissions en quatre langues, auxquelles succède l'après-midi un programme en russe. Il s'adresse à l'Europe occidentale ainsi qu'aux touristes qui passent leurs vacances en Tchécoslovaquie. Nous les informons ainsi non seulement de l'actualité en Tchécoslovaquie, mais aussi à l'étranger. Nous leur proposons également des bulletins météo et de la musique pour accompagner leur séjour et agrémenter leurs vacances.
2: Détaillée en 1978, Jana Špiškova, rédactrice en chef adjointe de Radio Prague de l'époque. Les émissions d'interprogramme débutent le 8 mai 1972. Elles ne sont alors ni plus ni moins qu'un dérivé des émissions internationales de Radio Prague déjà existantes. Cette nouvelle formule doit néanmoins permettre de mieux tirer parti des compétences des rédacteurs et des moyens techniques, comme le rapporte Václav Richter.
4: Quand je suis arrivé en 1972, les émissions internationales étaient dirigées par Vladimir Vipler, un cadre communiste placé ici pour débarrasser la radio des éléments impérialistes. Puis en 1972 ou 73, Vladimir Landowski lui a succédé. En tant que nouveau responsable, souhaitant insuffler un vent nouveau à la station, il a cherché un moyen d'accroître l'audience des émissions. Il a ainsi eu l'idée de créer une nouvelle rédaction internationale et a cherché de nouveaux rédacteurs pour celle-ci. C'est ainsi qu'il m'a fait passer de la rédaction française à Interprogramme.
2: La réalisatrice Jana Hojinkova, qui a également participé à la création d'Interprogramme, poursuit.
3: Pour moi, cette émission était vraiment agréable. On y passait de la bonne musique, dont environ 40% provenait de l'Occident. Il y avait aussi un petit côté adrénaline, parce qu'une émission en direct en procure forcément. C'était quelque chose de totalement nouveau et finalement, ça a fonctionné pendant 20 ans.
2: Interprogramme de Radio Prague vise juste. Sous l'apparence séduisante d'une radio musicale diffusant des tubes, elle véhicule la propagande communiste de manière discrète et édulcorée auprès de ses auditeurs. L'ancien rédacteur de la rédaction française et d'Interprogramme, Václav Richter, raconte.
4: Le programme était organisé par tranches d'heures. Chaque rédaction, tchèque, française, anglaise, allemande, disposait d'un quart d'heure. On commençait par le tchèque, avec 5 minutes d'information, suivi de 10 minutes de musique. Puis venaient 5 minutes d'information en allemand, suivi de 10 minutes de musique, ensuite 5 minutes d'information en anglais et 10 minutes de musique. Et enfin, 5 minutes d'information en français et 10 minutes de musique. On avait ainsi bouclé une heure de programme. L'heure suivante, il y avait toujours un commentaire qui durait lui aussi environ 5 minutes. Le reste du quart d'heure était consacré à la musique. C'était une musique qui, à l'époque, n'était pas forcément très courante sur les stations tchécoslovaques. C'est pourquoi, au bout d'un certain temps, Interprogramme a acquis une certaine popularité et était très écouté.
2: Jana Hojinkova complète.
5: À 9h,
3: il y avait toujours un commentaire, ou plutôt une sorte de récit amélioratif sur la Tchécoslovaquie, comment nous vivions ici, ce qui s'y passait. À 11h venait un commentaire beaucoup plus politique, souvent consacré à la critique de l'Occident. À l'époque, Reagan et Thatcher étaient particulièrement visés. On s'en prenait beaucoup à eux. Puis il y avait à nouveau les informations, le mot de la fin, et c'était terminé pour la journée. On reprenait le lendemain. Il y avait aussi une autre obligation, je crois que de 11h à midi, il fallait diffuser de la musique de fanfare. Je ne sais pas pourquoi, je ne l'ai jamais compris, mais nous devions passer des morceaux d'orchestre de cuivre.
2: Les enregistrements des émissions d'Interprogramme n'ont pas été conservés dans les archives de la radio tchèque. Néanmoins, grâce aux témoignages d'anciens employés de la radio, nous avons une idée des sujets abordés dans les commentaires politiques.
4: Dans l'ensemble, cela ressemblait beaucoup à la presse tchèque et slovaque de l'époque. Sur le plan politique, les émissions étaient évidemment très orientées. Il s'agissait en grande partie de propagande communiste. Mais bien sûr, cela variait en fonction du moment. La pire période a été autour de 1977, avec la signature de la charte 77 et la campagne qui a ensuite été lancée contre ses signataires. À cette époque, j'ai souvent eu envie de quitter la radio, car c'était extrêmement pénible et déprimant d'y travailler. Même si nous n'écrivions pas les commentaires, nous étions malheureusement souvent obligés de les lire.
2: Confie Václav Richter. Le contenu d'interprogramme de Radio Prague n'a cependant pas toujours été aussi marqué par l'idéologie. Dans ces années-là, la principale raison pour laquelle les auditeurs se tournaient vers la station était d'ailleurs la musique. Celle-ci se distinguait nettement de celle diffusée sur les autres stations de la radio tchécoslovaque et se voulait particulièrement moderne. Programmateur musical à Interprogramme au milieu des années 80 et futur dirigeant de la radio, Peter Dvořák précise.
4: On m'avait donné carte blanche pour essayer, de mon côté, de renouveler le contenu des programmes musicaux. On m'avait simplement donné pour consigne oralement et de manière assez vague d'écouter en amont Interprogramme et d'essayer de préparer quelque chose que la station ne diffusait pas, mais qui était déjà sorti chez nous sur disque ainsi qu'à l'étranger, et qui pourrait apporter un peu de nouveauté. J'ai donc préparé des programmes dans lesquels figuraient Abraxas, Gentour et Tango. Parmi les artistes étrangers, je me souviens avoir piqué chez Bob Marley et même chez The Pretenders. Tout cela a été diffusé.
0: Boba Marleyho a dokonce i Pretenders, to všechno prošlo.

0: Cette liberté de programmation ne s'est toutefois véritablement imposée qu'à partir de la deuxième moitié des années 80. Yana Rojinkova, qui a elle aussi travaillé à Interprogramme, garde un tout autre souvenir de cette période. Elle se rappelle très bien une feuille de papier rose portant le titre « Embargo » sur laquelle figurait une liste d'artistes interdits d'antenne pour diverses raisons. Après son départ pour les États-Unis, le chanteur Valdemar Matuška y figurait notamment.
1: C'était à l'occasion d'une de mes émissions. Je ne sais plus en quelle année c'était, mais je me souviens que Maria Kabrhalova avait alors réuni des femmes du monde entier au Palais de la Culture. C'était vraiment un événement énorme. Nous étions allés sur place pour réaliser des interviews, notamment avec Maria Kabrhalova elle-même. J'avais diffusé son entretien à l'antenne, puis enchaîné avec l'annonce ici, Radio Prague Interprogramme, avant de lancer le titre Shut Up Your Face, comme musique de transition. Environ une heure plus tard, mon chef m'a appelé complètement affolé. Qu'est-ce que tu as passé? Où est-ce que tu l'as passé? Qu'est-ce que c'était? Je lui ai répondu que je n'en savais absolument rien. Il m'a rétorqué. Le comité central a appelé, le comité central a appelé. Il faut arrêter immédiatement, arrêter tout, passer de la musique d'orchestre à partir de maintenant. Ne diffusez plus rien d'autre. Les auditeurs nous ont à leur tour appelé pour nous demander si nous n'étions pas devenus fous alors que nous diffusions de la musique de fanfare depuis 9h du matin. C'était bien la preuve que le parti surveillait ce que nous faisions, qu'il nous écoutait et qu'il comprenait l'anglais.
2: Bohužel si myslím, že tam bylo dost chytrých lidí.

Pour l'anecdote, la chanson Shut Up You Face, dont le titre peut se traduire poliment par tais-toi, et qui avait tant indigné les responsables communistes, a dominé les hit parades en 1980 et 1981. La chanson a été un immense succès de l'auteur-compositeur australo-américain Joe Dolce.

0: Interprogramme recevait également un grand nombre de courriers d'auditeurs, principalement en provenance de l'étranger. Les auditeurs pouvaient participer à des sondages et demander également la diffusion d'une chanson ou d'un interprète en particulier, comme l'expliquait à l'occasion d'une interview en 1986 Dagmar Widimska, rédactrice en chef adjointe d'Interprogramme de l'époque.
1: Mnozí posluchači hovoří o svých dojmech po návštěvě Československa.
2: De nombreux auditeurs nous parlent dans leurs lettres de leurs impressions après avoir visité la Tchécoslovaquie. Ils ont généralement été enthousiasmés par Prague et par l'accueil qu'ils ont reçu chez nous. D'autres écrivent pour nous parler de leur projet de venir prochainement en Tchécoslovaquie. Certains nous parlent même de leurs problèmes personnels. D'autres encore participent à nos sondages. Nous sommes d'ailleurs agréablement surpris de constater l'étendue de leurs connaissances sur la Tchécoslovaquie.

0: No, l'un de tes francusques, c'est que tu chodis les dopisi.
1: Nous recevions aussi des lettres à la rédaction française, mais le service qui en recevait le plus, c'était incontestablement celui allemand. C'était énorme. Ils étaient submergés de lettres parce qu'Interprogramme était devenu à certains égards ce que j'appellerais la station de radio de Karel Gott. Nous diffusions sans arrêt les tubes de Karel Gott. À l'époque, il était extrêmement populaire en Allemagne et ses fans allemandes nous écrivaient constamment et demandaient sans cesse ses hits pour notre émission de dédicace. Nous étions donc devenus en quelque sorte une station relais entre Gott et son public allemand.
0: Note Václav Richter de la rédaction française.

0: La réalisatrice Jana Hořínková poursuit.
1: To bylo hlavně pro Němce, že? Protože Němci jsou diví ještě do dneška.
2: Cette euphorie autour de Karel Gott concernait surtout les Allemands, qui sont d'ailleurs toujours aussi fous de lui aujourd'hui. Ils envoyaient à notre adresse toutes sortes de cadeaux destinés à Gott. Karel venait quant à lui à la radio, une ou deux fois par an, surtout au moment de Noël, soit pour nous remercier de diffuser ses chansons, soit simplement pour se montrer. Nous lui remettions alors les cadeaux que nous avions reçus pour lui tout au long de l'année. Les Allemands voulaient vraiment entendre Gott à longueur de journée, surtout Die Biene Maya, Maya l'abeille, qui était quand même assez terrible, ou encore Babichka. Malgré tout, nous parvenions à diffuser d'autres artistes. Je ne peux donc pas dire qu'Interprogramme ait été entièrement consacré à Karel Gott.

0: V sobotu a v neděli býval koncert na přání.
1: Le samedi et le dimanche, il y avait le concert à la demande. Étant donné les goûts de nos auditeurs, c'était parfois assez exigeant. Déjà enfant, je n'aimais pas vraiment Karel Gott, mais là, j'en avais une sacrée dose tous les samedis et les dimanches. Nous avions beaucoup d'auditeurs en Allemagne. Il arrivait fréquemment que des dames d'un certain âge, la plupart du temps, d'Allemagne de l'Est, viennent nous rendre visite. Un jour, elles nous ont même apporté un sapin de Noël décoré de photos de Karel Gott. Je ne sais pas si elles le lui ont ensuite apporté à sa villa de la rue Bertramka.
0: Na to Bertramku, to už jsem se nedozvěděla.
2: Se souvient Martina Schneibergova, qui travaillait aux émissions en allemand d'Interprogramme. Interprogramme de Radio Prague ne diffusait cependant pas uniquement des titres de Karel Gott. Ceux qui l'ont connu s'en souviennent sans doute. Dans la grisaille de la période de normalisation, l'émission constituait notamment, grâce à la musique, une fenêtre ouverte sur un autre monde. Bien qu'elle ne fût pas à l'origine destinée aux auditeurs tchécoslovaques, l'émission Interprogramme de Radio Prague est finalement devenue très populaire en Tchécoslovaquie. Les fréquences hertziennes étaient loin d'être aussi encombrées qu'aujourd'hui et il était donc facile de capter l'émission. Les enquêtes d'audience menées dans ces années-là confirment d'ailleurs la popularité d'Interprogramme auprès des auditeurs.
3: Les enquêtes menées par le service des études de la radio tchécoslovaque mesuraient la popularité des différentes composantes des programmes grâce à un vaste réseau d'enquêteurs. Ce réseau, qui comptait un millier d'enquêteurs, fournissait des données très fiables. Il en ressortait que les programmes et émissions les plus populaires de la radio tchécoslovaque était Zakruta et Interprogramme. On voyait très clairement, lorsque les informations étaient diffusées sur Interprogramme, que les auditeurs en profitaient pour aller se faire un café ou s'absenter un instant. Puis, ils revenaient écouter le programme avec enthousiasme pendant 13 minutes et lui attribuaient par exemple la note de 1, note élevée, lorsque les informations revenaient, la note tombait à 4, une note basse, et ainsi de suite.
2: Rapporte Peter Vojak. Interprogramme de Radio Prague a été diffusé pendant 20 ans. Après 1989, le nombre de langues a d'abord été réduit à 3. L'allemand, l'anglais et le français. Puis, en avril 1992, les émissions d'Interprogramme de Radio Prague ont définitivement cessé.
4: Voilà, c'était donc le sixième épisode de notre série « Prague appelle le monde, 90 ans sur les ondes ». Une série diffusée à l'occasion du 90e anniversaire de Radio Prague International, une série préparée par Jaromír Marek, David Hertel, Aleš Krupka et Paul-Henri Perrin pour la version en français et dont le 6e épisode vous était présenté aujourd'hui par Guillaume Narguet. Merci de votre attention, merci également de votre fidélité et à très bientôt de nouveau avec l'actualité tchèque en français dans vos oreilles. Ahoj.

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1: Dobrý den, bonjour à toutes et à tous et bienvenue à l'écoute de Radio Prague International en français. Radio Prague International qui fête, comme vous le savez peut-être, cette année son 90e anniversaire. Et à cette occasion, à travers une série d'émissions intitulée Prague appelle le monde, 90 ans sur les ondes, nous vous proposons de retracer l'histoire de la station depuis les années 1930 jusqu'à nos jours. Ces 90 ans d'émissions internationales de Radio Prague racontent une histoire de transformation permanente et cette série, elle, montre comment un studio basé à Prague est devenu une voix entendue littéralement sur tous les continents. Dans ce sixième épisode, retour sur 75 ans d'émissions en ondes courtes et sur l'histoire d'Interprogramme. Interprogramme, l'émission qui pendant 20 ans a conquis les auditeurs étrangers et tchécoslovaques, notamment grâce aux chansons d'un certain Karel Gott. Un sixième épisode préparé, comme les précédents, par Jaromír Marek, David Hertel, Aleš Krupka et Paul Henri Perrin pour la version en français. Très bonne écoute de Radio Prague International.
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0: Radio Prague International informe sur l'actualité en République tchèque et auparavant en Tchécoslovaquie depuis 90 ans. Depuis 2011, l'ensemble des émissions est disponible également à l'écoute sur Internet et donc facilement accessible partout dans le monde. Mais avant cela, les programmes étaient également diffusés en ondes courtes, permettant ainsi aux auditeurs de les capter sur leur poste de radio, parfois à des milliers de kilomètres de Prague.
5: Les ondes courtes ne se propagent pas en ligne droite à la surface de la Terre. Elles se réfléchissent sur les hautes couches de l'atmosphère, situées entre 80 et 400 kilomètres d'altitude. Cette couche atmosphérique courbe progressivement le faisceau d'énergie radio et le renvoie vers la surface terrestre. À cet endroit, le signal peut alors soit être capté, soit être réfléchi à nouveau. Il peut ainsi effectuer plusieurs bonds successifs. Par exemple, pour atteindre l'Amérique du Nord, le signal subissait trois réflexions entre l'ionosphère et la surface de la Terre. Par conséquent, si les conditions de propagation de la fréquence utilisée sont favorables, le signal peut tout simplement parvenir à n'importe quel endroit du monde.
0: Expliqué en 2006, Olcsik Chip, qui a dirigé pendant de nombreuses années l'organisation internationale chargée de coordonner l'attribution des fréquences en ondes courtes aux différentes stations de radio.
5: Les bonds peuvent être très longs, de l'ordre de plusieurs milliers de kilomètres. Ainsi, avec un émetteur de 50 ou 100 kilowatts, vous pouvez littéralement atteindre le monde entier.
0: Complète Jeff White, qui a succédé à Olcsik Chip à la tête de l'organisation qui chapeaute la radiodiffusion en ondes courtes. Jeff White possède lui-même une grande expérience de l'écoute et de l'exploitation des émetteurs en ondes courtes et doit d'ailleurs à Radio Prague sa vocation professionnelle.
6: I started listening to shortwave.
5: J'ai commencé à écouter les émissions en ondes courtes à l'âge de 12 ans lorsque je vivais à Indianapolis aux États-Unis. Mes parents avaient une radio multibande qui recevait notamment plusieurs bandes en ondes courtes. Et un soir, j'ai décidé d'écouter ce qui était diffusé. Et la première chose que j'ai entendue, c'était le programme en anglais de Radio Prague. J'ai alors commencé à l'écouter tous les jours. Mon lien avec Radio Prague dure à présent depuis plus de 50 ans.
6: Goes back over 50 years now.
0: Les Les ondes courtes se propagent donc dans l'atmosphère par bonds successifs grâce à des réflexions répétées entre l'ionosphère et la surface terrestre. Elles peuvent ainsi parcourir des distances de plusieurs milliers de kilomètres, mais cette grande portée a cependant pour contrepartie une qualité de réception relativement moindre.
3: This is Radio Prague, Czechoslovakia.
0: Pour vous donner une idée, voici à quoi ressemblaient les émissions de Radio Prague en 1973, captées depuis la ville néerlandaise de Landgraaf, où elles ont été enregistrées par un passionné de radio. La première liaison réussie en ondes courtes à travers l'Atlantique a été établie en 1923 entre la France et les États-Unis. Mais la radiodiffusion en ondes courtes connaît un véritable essor seulement la décennie suivante, dans les années 30. Le Royaume-Uni et l'Italie commencent alors à émettre vers leurs colonies, tandis que l'Allemagne diffuse vers l'Autriche, les Sudètes tchécoslovaques et l'Amérique latine. La Russie soviétique fait elle aussi son entrée sur les ondes, bientôt suivie par la Tchécoslovaquie.
7: Bylo to v roce 1936.
5: C'était en 1936. Le ministère des Postes et Télégraphes a surpris tous les auditeurs et le public en annonçant que, dans son centre radio de Poděbrady, il avait commencé à expérimenter une première liaison transocéanique en ondes courtes. Nous nous sommes ainsi pleinement emparés de cette invention moderne que sont les télécommunications. Quant à vous, chers compatriotes, nous vous avons rattaché, grâce aux ondes, à votre ancienne patrie.
0: Se souvenait en 1966 Karel Koníček, l'un des premiers techniciens de la radio. Odjir Čip poursuit.
5: L'émetteur mis en service en 1936 était d'une puissance de 30 kW, ce qui, à l'époque, correspondait en fait à de bonnes, voire très bonnes caractéristiques de puissance. Le bâtiment de Poděbrady existait depuis plus de 10 ans, en 1936, et était utilisé pour diverses autres activités, notamment pour des transmissions télégraphiques. Une antenne et deux pylônes distants de 250 mètres et hauts de 150 mètres ont ensuite été ajoutés. L'ensemble de cette construction est vraiment particulier.
0: Le bâtiment mentionné par Karel Koníček et Oldřich Čip a finalement été classé monument culturel en 2004.
8: Halo, halo, československá krátkovlná stanice Praha vysílá pokusně. Prosíme posluchače, aby nám laskavě napsali.
0: Les émissions régulières de la radio tchèque en ondes courtes à destination de l'étranger débutent officiellement le 31 août 1936. Hormis une interruption de plusieurs années durant l'occupation nazie, elles se poursuivent sans discontinuer jusqu'au 31 janvier 2011, soit pendant près de 75 ans.
9: Vysílání přes krátké vlny je zkrátka strašně drahý.
5: Les émissions en ondes courtes sont extrêmement coûteuses car elles nécessitent énormément d'énergie. Leur consommation électrique représentait des millions, voire des dizaines de millions de couronnes par an, soit près de la moitié de notre budget à l'époque. Il a donc fallu faire des choix et renoncer à certaines choses pour pouvoir en développer d'autres.
0: Explique l'ancien directeur de Radio Prague, Miroslav Krupička, à qui est revenue la douloureuse décision de mettre fin aux émissions en ondes courtes en 2011.
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0: Le passage progressif des ondes courtes vers Internet a constitué une petite révolution pour Radio Prague et ses auditeurs. Et pour cause, les émetteurs ayant été pendant des décennies orientés principalement vers l'étranger, les auditeurs en Tchécoslovaquie ne pouvaient par conséquent pas recevoir ces émissions, à une exception près, la fréquence appelée Interprogramme de Radio Prague, qui, outre des informations en langue étrangère, diffusait également beaucoup de musique populaire. Bien qu'elle ne fût pas à l'origine destinée au public national, donc, elle pouvait néanmoins être captée en Tchécoslovaquie.

0: Johann Lutschenkonzert.
1: Sie empfangen Interprogramm Radio Prag, meine Damen und Herren, wir bringen nun unser Nachtkonzert.
2: Voici à quoi ressemblait une émission d'interprogramme de Radio Prague en ondes moyennes captée depuis Tunis. On y entend l'un des concerts nocturnes réguliers. L'émission a été enregistrée en 1983 par le radioamateur Yuki Sakagami qui étudiait alors en Tunisie.
3: Interprogramme propose un flux continu d'émissions en quatre langues auquel succède l'après-midi un programme en russe. Il s'adresse à l'Europe occidentale ainsi qu'aux touristes qui passent leurs vacances en Tchécoslovaquie. Nous les informons ainsi non seulement de l'actualité en Tchécoslovaquie mais aussi à l'étranger. Nous leur proposons également des bulletins météo et de la musique pour accompagner leur séjour et agrémenter leurs vacances.
2: Détaillée en 1978, Jana Spiškova, rédactrice en chef adjointe de Radio Prague de l'époque. Les émissions d'interprogramme débutent le 8 mai 1972. Elles ne sont alors ni plus ni moins qu'un dérivé des émissions internationales de Radio Prague déjà existantes. Cette nouvelle formule doit néanmoins permettre de mieux tirer parti des compétences des rédacteurs et des moyens techniques, comme le rapporte Václav Richter.
4: Quand je suis arrivé en 1972, les émissions internationales étaient dirigées par Vladimir Vipler, un cadre communiste placé ici pour débarrasser la radio des éléments impérialistes. Puis en 1972 ou 73, Vladimir Landowski lui a succédé. En tant que nouveau responsable, souhaitant insuffler un vent nouveau à la station, il a cherché un moyen d'accroître l'audience des émissions. Il a ainsi eu l'idée de créer une nouvelle rédaction internationale et a cherché de nouveaux rédacteurs pour celle-ci. C'est ainsi qu'il m'a fait passer de la rédaction française à Interprogramm.
2: La réalisatrice Jana Hojinkova, qui a également participé à la création d'Interprogramm, poursuit.
3: Pour moi, cette émission était vraiment agréable. On y passait de la bonne musique, dont environ 40% provenait de l'Occident. Il y avait aussi un petit côté adrénaline, parce qu'une émission en direct en procure, forcément. C'était quelque chose de totalement nouveau, et finalement, ça a fonctionné pendant 20 ans.
2: Interprogramme de Radio Prague vise juste. Sous l'apparence séduisante d'une radio musicale diffusant des tubes, elle véhicule la propagande communiste de manière discrète et édulcorée auprès de ses auditeurs. L'ancien rédacteur de la rédaction française et d'Interprogramme, Václav Richter, raconte.
4: Le programme était organisé par tranches d'heures. Chaque rédaction, tchèque, française, anglaise, allemande, disposait d'un quart d'heure. On commençait par le tchèque, avec 5 minutes d'information, suivi de 10 minutes de musique. Puis venaient 5 minutes d'information en allemand, suivi de 10 minutes de musique, ensuite 5 minutes d'information en anglais et 10 minutes de musique. Et enfin, 5 minutes d'information en français et 10 minutes de musique. On avait ainsi bouclé une heure de programme. L'heure suivante, il y avait toujours un commentaire qui durait lui aussi environ 5 minutes. Le reste du quart d'heure était consacré à la musique. C'était une musique qui, à l'époque, n'était pas forcément très courante sur les stations tchécoslovaques. C'est pourquoi, au bout d'un certain temps, Interprogramm a acquis une certaine popularité et était très écouté.
2: Jana Hojinkova complète.
5: À 9h,
3: il y avait toujours un commentaire, ou plutôt une sorte de récit amélioratif sur la Tchécoslovaquie, comment nous vivions ici, ce qui s'y passait. À 11h venait un commentaire beaucoup plus politique, souvent consacré à la critique de l'Occident. À l'époque, Reagan et Thatcher étaient particulièrement visés. On s'en prenait beaucoup à eux. Puis il y avait à nouveau les informations, le mot de la fin, et c'était terminé pour la journée. On reprenait le lendemain. Il y avait aussi une autre obligation. Je crois que de 11h à midi, il fallait diffuser de la musique de fanfare. Je ne sais pas pourquoi, je ne l'ai jamais compris, mais nous devions passer des morceaux d'orchestre de cuivre.
2: Les enregistrements des émissions d'Interprogramme n'ont pas été conservés dans les archives de la radio tchèque. Néanmoins, grâce aux témoignages d'anciens employés de la radio, nous avons une idée des sujets abordés dans les commentaires politiques.
4: Dans l'ensemble, cela ressemblait beaucoup à la presse tchèque et slovaque de l'époque. Sur le plan politique, les émissions étaient évidemment très orientées. Il s'agissait en grande partie de propagande communiste. Mais bien sûr, cela variait en fonction du moment. La pire période a été autour de 1977, avec la signature de la charte 77 et la campagne qui a ensuite été lancée contre ses signataires. À cette époque, j'ai souvent eu envie de quitter la radio, car c'était extrêmement pénible et déprimant d'y travailler. Même si nous n'écrivions pas les commentaires, nous étions malheureusement souvent obligés de les lire.
2: Confie Václav Richter.
0: Yes, you didn't.

0: Le contenu d'interprogramme de Radio Prague n'a cependant pas toujours été aussi marqué par l'idéologie. Dans ces années-là, la principale raison pour laquelle les auditeurs se tournaient vers la station était d'ailleurs la musique. Celle-ci se distinguait nettement de celle diffusée sur les autres stations de la radio tchécoslovaque et se voulait particulièrement moderne. Programmateur musical à Interprogramme au milieu des années 80 et futur dirigeant de la radio, Peter Dvořák précise.
1: On m'avait donné carte blanche pour essayer, de mon côté, de renouveler le contenu des programmes musicaux. On m'avait simplement donné pour consigne oralement et de manière assez vague d'écouter en amont Interprogramme et d'essayer de préparer quelque chose que la station ne diffusait pas, mais qui était déjà sorti chez nous sur disque ainsi qu'à l'étranger, et qui pourrait apporter un peu de nouveauté. J'ai donc préparé des programmes dans lesquels figuraient Abraxas, Gentour et Tango. Parmi les artistes étrangers, je me souviens avoir piqué chez Bob Marley et même chez The Pretenders. Tout cela a été diffusé.
2: Boba Marleyho a dokonce i Pretenders, to všechno prošlo.

0: Cette liberté de programmation ne s'est toutefois véritablement imposée qu'à partir de la deuxième moitié des années 80. Yana Rojinkova, qui a elle aussi travaillé à Interprogramme, garde un tout autre souvenir de cette période. Elle se rappelle très bien une feuille de papier rose portant le titre « Embargo » sur laquelle figurait une liste d'artistes interdits d'antenne pour diverses raisons. Après son départ pour les États-Unis, le chanteur Valdemar Matuška y figurait notamment.
1: C'était à l'occasion d'une de mes émissions. Je ne sais plus en quelle année c'était, mais je me souviens que Maria Kabrhalova avait alors réuni des femmes du monde entier au Palais de la Culture. C'était vraiment un événement énorme. Nous étions allés sur place pour réaliser des interviews, notamment avec Maria Kabrhalova elle-même. J'avais diffusé son entretien à l'antenne, puis enchaîné avec l'annonce ici, Radio Prague, Interprogramme, avant de lancer le titre Shut Up Your Face, comme musique de transition. Environ une heure plus tard, mon chef m'a appelé complètement affolé. Qu'est-ce que tu as passé? Où est-ce que tu l'as passé? Qu'est-ce que c'était? Je lui ai répondu que je n'en savais absolument rien. Il m'a rétorqué. Le comité central a appelé, le comité central a appelé. Il faut arrêter immédiatement, arrêter tout, passer de la musique d'orchestre à partir de maintenant. Ne diffusez plus rien d'autre. Les auditeurs nous ont à leur tour appelé pour nous demander si nous n'étions pas devenus fous, alors que nous diffusions de la musique de fanfare depuis 9h du matin. C'était bien la preuve que le parti surveillait ce que nous faisions, qu'il nous écoutait et qu'il comprenait l'anglais.
2: Bohužel si myslím, že tam bylo dost chytrých lidí.

Pour l'anecdote, la chanson Shut Up You Face, dont le titre peut se traduire poliment par tais-toi, et qui avait tant indigné les responsables communistes, a dominé les hit parades en 1980 et 1981. La chanson a été un immense succès de l'auteur-compositeur australo-américain Joe Dolce.

0: Interprogramme recevait également un grand nombre de courriers d'auditeurs, principalement en provenance de l'étranger. Les auditeurs pouvaient participer à des sondages et demander également la diffusion d'une chanson ou d'un interprète en particulier, comme l'expliquait à l'occasion d'une interview en 1986 Dagmar Widimska, rédactrice en chef adjointe d'Interprogramme de l'époque.
1: Mnozí posluchači hovoří o svých dojmech po návštěvě Československa.
2: De nombreux auditeurs nous parlent dans leurs lettres de leurs impressions après avoir visité la Tchécoslovaquie. Ils ont généralement été enthousiasmés par Prague et par l'accueil qu'ils ont reçu chez nous. D'autres écrivent pour nous parler de leur projet de venir prochainement en Tchécoslovaquie. Certains nous parlent même de leurs problèmes personnels. D'autres encore participent à nos sondages. Nous sommes d'ailleurs agréablement surpris de constater l'étendue de leurs connaissances sur la Tchécoslovaquie.

0: No, nám do té francouzské sekce chodili dopisy.
1: Nous recevions aussi des lettres à la rédaction française, mais le service qui en recevait le plus était incontestablement celui allemand. C'était énorme. Ils étaient submergés de lettres parce qu'Interprogramme était devenu à certains égards ce que j'appellerais la station de radio de Karel Gott. Nous diffusions sans arrêt les tubes de Karel Gott. À l'époque, il était extrêmement populaire en Allemagne et ses fans allemandes nous écrivaient constamment et demandaient sans cesse ses hits pour notre émission de dédicace. Nous étions donc devenus en quelque sorte une station relais entre Gott et son public allemand.
0: Note Václav Richter de la rédaction française.

0: La réalisatrice Jana Hořínková poursuit.
1: To bylo hlavně pro Němce, že jo? Protože Němci jsou diví ještě do dneška.
2: Cette euphorie autour de Karel Gott concernait surtout les Allemands, qui sont d'ailleurs toujours aussi fous de lui aujourd'hui. Ils envoyaient à notre adresse toutes sortes de cadeaux destinés à Gott. Karel venait quant à lui à la radio, une ou deux fois par an, surtout au moment de Noël, soit pour nous remercier de diffuser ses chansons, soit simplement pour se montrer. Nous lui remettions alors les cadeaux que nous avions reçus pour lui tout au long de l'année. Les Allemands voulaient vraiment entendre Gott à longueur de journée, surtout Die Biene Maya, Maya l'abeille, qui était quand même assez terrible, ou encore Babichka. Malgré tout, nous parvenions à diffuser d'autres artistes. Je ne peux donc pas dire qu'Interprogramme ait été entièrement consacré à Karel Gott.

0: V sobotu a v neděli býval koncert na přání.
1: Le samedi et le dimanche, il y avait le concert à la demande. Étant donné les goûts de nos auditeurs, c'était parfois assez exigeant. Déjà enfant, je n'aimais pas vraiment Karel Gott, mais là, j'en avais une sacrée dose tous les samedis et les dimanches. Nous avions beaucoup d'auditeurs en Allemagne. Il arrivait fréquemment que des dames d'un certain âge, la plupart du temps d'Allemagne de l'Est, viennent nous rendre visite. Un jour, elles nous ont même apporté un sapin de Noël décoré de photos de Karel Gott. Je ne sais pas si elles le lui ont ensuite apporté à sa villa de la rue Bertramka.
2: Se souvient Martina Schneibergova, qui travaillait aux émissions en allemand d'Interprogramme. Interprogramme de Radio Prague ne diffusait cependant pas uniquement des titres de Karel Gott. Ceux qui l'ont connu s'en souviennent sans doute. Dans la grisaille de la période de normalisation, l'émission constituait notamment, grâce à la musique, une fenêtre ouverte sur un autre monde. Bien qu'elle ne fût pas à l'origine destinée aux auditeurs tchécoslovaques, l'émission Interprogramme de Radio Prague est finalement devenue très populaire en Tchécoslovaquie. Les fréquences hertziennes étaient loin d'être aussi encombrées qu'aujourd'hui et il était donc facile de capter l'émission. Les enquêtes d'audience menées dans ces années-là confirment d'ailleurs la popularité d'Interprogramme auprès des auditeurs.
3: Les enquêtes menées par le service des études de la radio tchécoslovaque mesuraient la popularité des différentes composantes des programmes grâce à un vaste réseau d'enquêteurs. Ce réseau, qui comptait un millier d'enquêteurs, fournissait des données très fiables. Il en ressortait que les programmes et émissions les plus populaires de la radio tchécoslovaque étaient Zakruta et Interprogramme. On voyait très clairement, lorsque les informations étaient diffusées sur Interprogramme, que les auditeurs en profitaient pour aller se faire un café ou s'absenter un instant. Puis, ils revenaient écouter le programme avec enthousiasme pendant 13 minutes et lui attribuaient par exemple la note de 1, note élevée. Lorsque les informations revenaient, la note tombait à 4, une note basse, et ainsi de suite.
2: Rapporte Peter Vojak. Interprogramme de Radio Prague a été diffusé pendant 20 ans. Après 1989, le nombre de langues a d'abord été réduit à 3, l'allemand, l'anglais et le français. Puis, en avril 1992, les émissions d'Interprogramme de Radio Prague ont définitivement cessé.
4: Voilà, c'était donc le sixième épisode de notre série « Prague appelle le monde, 90 ans sur les ondes ». Une série diffusée à l'occasion du 90e anniversaire de Radio Prague International, une série préparée par Jaromír Marek, David Hertel, Aleš Krupka et Paul-Henri Perrin pour la version en français et dont le sixième épisode vous était présenté aujourd'hui par Guillaume Narguet. Merci de votre attention, merci également de votre fidélité et à très bientôt de nouveau avec l'actualité tchèque en français dans vos oreilles. Ahoy!

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1: Dobrý den, bonjour à toutes et à tous.

0: Bienvenue à l'écoute de Radio Prague International en français. Radio Prague International qui fête, comme vous le savez peut-être, cette année son 90e anniversaire. Et à cette occasion, à travers une série d'émissions intitulée Prague appelle le monde, 90 ans sur les ondes, nous vous proposons de retracer l'histoire de la station depuis les années 1930 jusqu'à nos jours. Ces 90 ans d'émissions internationales de Radio Prague racontent une histoire de transformation permanente et cette série, elle, montre comment un studio basé à Prague est devenu une voix entendue littéralement sur tous les continents. Dans ce sixième épisode, retour sur 75 ans d'émissions en ondes courtes et sur l'histoire d'Interprogramme. Interprogramme, l'émission qui pendant 20 ans a conquis les auditeurs étrangers et tchécoslovaques, notamment grâce aux chansons d'un certain Karel Gott. Un sixième épisode préparé, comme les précédents, par Jaromír Marek, David Hertel, Aleš Krupka et Paul Henri Perrin pour la version en français. Très bonne écoute de Radio Prague International.
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3: Radio Prague International informe sur l'actualité en République tchèque et auparavant en Tchécoslovaquie depuis 90 ans. Depuis 2011, l'ensemble des émissions est disponible également à l'écoute sur Internet et donc facilement accessible partout dans le monde. Mais avant cela, les programmes étaient également diffusés en ondes courtes, permettant ainsi aux auditeurs de les capter sur leur poste de radio, parfois à des milliers de kilomètres de Prague.
4: Les ondes courtes ne se propagent pas en ligne droite à la surface de la Terre. Elles se réfléchissent sur les hautes couches de l'atmosphère, situées entre 80 et 400 kilomètres d'altitude. Cette couche atmosphérique courbe progressivement le faisceau d'énergie radio et le renvoie vers la surface terrestre. À cet endroit, le signal peut alors soit être capté, soit être réfléchi à nouveau. Il peut ainsi effectuer plusieurs bonds successifs. Par exemple, pour atteindre l'Amérique du Nord, le signal subissait trois réflexions entre l'ionosphère et la surface de la Terre. Par conséquent, si les conditions de propagation de la fréquence utilisée sont favorables, le signal peut tout simplement parvenir à n'importe quel endroit du monde.
3: Expliqué en 2006, Olcsik Chip, qui a dirigé pendant de nombreuses années l'organisation internationale chargée de coordonner l'attribution des fréquences en ondes courtes aux différentes stations de radio.
4: Les bonds peuvent être très longs, de l'ordre de plusieurs milliers de kilomètres. Ainsi, avec un émetteur de 50 ou 100 kilowatts, vous pouvez littéralement atteindre le monde entier.
3: Complète Jeff White, qui a succédé à Olcsik Chip à la tête de l'organisation qui chapeaute la radiodiffusion en ondes courtes. Jeff White possède lui-même une grande expérience de l'écoute et de l'exploitation des émetteurs en ondes courtes et doit d'ailleurs à Radio Prague sa vocation professionnelle.
4: J'ai commencé à écouter les émissions en ondes courtes à l'âge de 12 ans lorsque je vivais à Indianapolis aux États-Unis. Mes parents avaient une radio multibande qui recevait notamment plusieurs bandes en ondes courtes. Et un soir, j'ai décidé d'écouter ce qui était diffusé. Et la première chose que j'ai entendue, c'était le programme en anglais de Radio Prague. J'ai alors commencé à l'écouter tous les jours. Mon lien avec Radio Prague dure à présent depuis plus de 50 ans. Prague goes back over 50 years now.
3: Les ondes courtes se propagent donc dans l'atmosphère par bonds successifs grâce à des réflexions répétées entre l'ionosphère et la surface terrestre. Elles peuvent ainsi parcourir des distances de plusieurs milliers de kilomètres, mais cette grande portée a cependant pour contrepartie une qualité de réception relativement moindre.
5: This is Radio Prague, Czechoslovakia.
3: Pour vous donner une idée, voici à quoi ressemblaient les émissions de Radio Prague en 1973, captées depuis la ville néerlandaise de Landgraaf, où elles ont été enregistrées par un passionné de radio. La première liaison réussie en ondes courtes à travers l'Atlantique a été établie en 1923 entre la France et les États-Unis. Mais la radiodiffusion en ondes courtes connaît un véritable essor seulement la décennie suivante, dans les années 30. Le Royaume-Uni et l'Italie commencent alors à émettre vers leurs colonies, tandis que l'Allemagne diffuse vers l'Autriche, les Sudètes tchécoslovaques et l'Amérique latine. La Russie soviétique fait elle aussi son entrée sur les ondes, bientôt suivie par la Tchécoslovaquie.
4: C'était en 1936. Le ministère des Postes et Télégraphes a surpris tous les auditeurs et le public en annonçant que, dans son centre radio de Poděbrady, il avait commencé à expérimenter une première liaison transocéanique en ondes courtes. Nous nous sommes ainsi pleinement emparés de cette invention moderne que sont les télécommunications. Quant à vous, chers compatriotes, nous vous avons rattaché, grâce aux ondes, à votre ancienne patrie.
3: Se souvenait en 1966 Karel Koníček, l'un des premiers techniciens de la radio. Odjir Čip poursuit.
4: L'émetteur mis en service en 1936 était d'une puissance de 30 kW, ce qui, à l'époque, correspondait en fait à de bonnes, voire très bonnes caractéristiques de puissance. Le bâtiment de Poděbrady existait depuis plus de 10 ans en 1936 et était utilisé pour diverses autres activités, notamment pour des transmissions télégraphiques. Une antenne et deux pylônes distants de 250 mètres et hauts de 150 mètres ont ensuite été ajoutés. L'ensemble de cette construction est vraiment particulier.
3: Le bâtiment mentionné par Karel Koníček et Oldřich Čip a finalement été classé monument culturel en 2004.
6: Halo, halo, československá krátkovlná stanice Praha vysílá pokusně. Prosíme posluchače, aby nám laskavě napsali.
3: Les émissions régulières de la radio tchèque en ondes courtes à destination de l'étranger débutent officiellement le 31 août 1936. Hormis une interruption de plusieurs années durant l'occupation nazie, elles se poursuivent sans discontinuer jusqu'au 31 janvier 2011, soit pendant près de 75 ans.
7: Vysílání přes krátké vlny je zkrátka strašně drahý.
4: Les émissions en ondes courtes sont extrêmement coûteuses car elles nécessitent énormément d'énergie. Leur consommation électrique représentait des millions, voire des dizaines de millions de couronnes par an, soit près de la moitié de notre budget à l'époque. Il a donc fallu faire des choix et renoncer à certaines choses pour pouvoir en développer d'autres.
3: Explique l'ancien directeur de Radio Prague, Miroslav Krupička, à qui est revenue la douloureuse décision de mettre fin aux émissions en ondes courtes en 2011.
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3: Le passage progressif des ondes courtes vers Internet a constitué une petite révolution pour Radio Prague et ses auditeurs. Et pour cause, les émetteurs ayant été pendant des décennies orientés principalement vers l'étranger, les auditeurs en Tchécoslovaquie ne pouvaient par conséquent pas recevoir ces émissions, à une exception près, la fréquence appelée Interprogramme de Radio Prague, qui, outre des informations en langue étrangère, diffusait également beaucoup de musique populaire. Bien qu'elle ne fût pas à l'origine destinée au public national, donc, elle pouvait néanmoins être captée en Tchécoslovaquie.

0: Voici à quoi ressemblait une émission d'interprogramme de Radio Prague en ondes moyennes captée depuis Tunis. On y entend l'un des concerts nocturnes réguliers. L'émission a été enregistrée en 1983 par le radioamateur Yuki Sakagami qui étudiait alors en Tunisie.
1: Interprogramme propose un flux continu d'émissions en quatre langues, auquel succède l'après-midi un programme en russe. Il s'adresse à l'Europe occidentale ainsi qu'aux touristes qui passent leurs vacances en Tchécoslovaquie. Nous les informons ainsi non seulement de l'actualité en Tchécoslovaquie, mais aussi à l'étranger. Nous leur proposons également des bulletins météo et de la musique pour accompagner leur séjour et agrémenter leurs vacances.
0: Détaillée en 1978, Jana Spiškova, rédactrice en chef adjointe de Radio Prague de l'époque. Les émissions d'interprogramme débutent le 8 mai 1972. Elles ne sont alors ni plus ni moins qu'un dérivé des émissions internationales de Radio Prague déjà existantes. Cette nouvelle formule doit néanmoins permettre de mieux tirer parti des compétences des rédacteurs et des moyens techniques, comme le rapporte Václav Richter.
2: Quand je suis arrivé en 1972, les émissions internationales étaient dirigées par Vladimir Vipler, un cadre communiste placé ici pour débarrasser la radio des éléments impérialistes. Puis en 1972 ou 73, Vladimir Landowski lui a succédé. En tant que nouveau responsable, souhaitant insuffler un vent nouveau à la station, il a cherché un moyen d'accroître l'audience des émissions. Il a ainsi eu l'idée de créer une nouvelle rédaction internationale et a cherché de nouveaux rédacteurs pour celle-ci. C'est ainsi qu'il m'a fait passer de la rédaction française à Interprogramme.
0: La réalisatrice Jana Hojinkova, qui a également participé à la création d'Interprogramme, poursuit.
1: Pour moi, cette émission était vraiment agréable. On y passait de la bonne musique, dont environ 40% provenait de l'Occident. Il y avait aussi un petit côté adrénaline, parce qu'une émission en direct en procure, forcément. C'était quelque chose de totalement nouveau, et finalement, ça a fonctionné pendant 20 ans.
0: Interprogramme de Radio Prague vise juste. Sous l'apparence séduisante d'une radio musicale diffusant des tubes, elle véhicule la propagande communiste de manière discrète et édulcorée auprès de ses auditeurs. L'ancien rédacteur de la rédaction française et d'Interprogramme, Václav Richter, raconte.
2: Le programme était organisé par tranches d'heures. Chaque rédaction, tchèque, française, anglaise, allemande, disposait d'un quart d'heure. On commençait par le tchèque, avec 5 minutes d'information, suivi de 10 minutes de musique. Puis venaient 5 minutes d'information en allemand, suivi de 10 minutes de musique, ensuite 5 minutes d'information en anglais et 10 minutes de musique. Et enfin, 5 minutes d'information en français et 10 minutes de musique. On avait ainsi bouclé une heure de programme. L'heure suivante, il y avait toujours un commentaire qui durait lui aussi environ 5 minutes. Le reste du quart d'heure était consacré à la musique. C'était une musique qui, à l'époque, n'était pas forcément très courante sur les stations tchécoslovaques. C'est pourquoi, au bout d'un certain temps, Interprogramme a acquis une certaine popularité et était très écouté.
0: Jana Hojinkova complète.
3: À 9h,
1: il y avait toujours un commentaire, ou plutôt une sorte de récit amélioratif sur la Tchécoslovaquie, comment nous vivions ici, ce qui s'y passait. À 11h venait un commentaire beaucoup plus politique, souvent consacré à la critique de l'Occident. À l'époque, Reagan et Thatcher étaient particulièrement visés. On s'en prenait beaucoup à eux. Puis il y avait à nouveau les informations, le mot de la fin, et c'était terminé pour la journée. On reprenait le lendemain. Il y avait aussi une autre obligation, je crois que de 11h à midi, il fallait diffuser de la musique de fanfare. Je ne sais pas pourquoi, je ne l'ai jamais compris, mais nous devions passer des morceaux d'orchestre de cuivre.
0: Les enregistrements des émissions d'Interprogramme n'ont pas été conservés dans les archives de la radio tchèque. Néanmoins, grâce aux témoignages d'anciens employés de la radio, nous avons une idée des sujets abordés dans les commentaires politiques.
2: Dans l'ensemble, cela ressemblait beaucoup à la presse tchèque et slovaque de l'époque. Sur le plan politique, les émissions étaient évidemment très orientées. Il s'agissait en grande partie de propagande communiste. Mais bien sûr, cela variait en fonction du moment. La pire période a été autour de 1977, avec la signature de la charte 77 et la campagne qui a ensuite été lancée contre ses signataires. À cette époque, j'ai souvent eu envie de quitter la radio, car c'était extrêmement pénible et déprimant d'y travailler, même si nous n'écrivions pas les commentaires. Nous étions malheureusement souvent obligés de les lire.
0: Confie Václav Richter.

0: Le contenu d'interprogramme de Radio Prague n'a cependant pas toujours été aussi marqué par l'idéologie. Dans ces années-là, la principale raison pour laquelle les auditeurs se tournaient vers la station était d'ailleurs la musique. Celle-ci se distinguait nettement de celle diffusée sur les autres stations de la radio tchécoslovaque et se voulait particulièrement moderne. Programmateur musical à Interprogramme au milieu des années 80 et futur dirigeant de la radio, Peter Dvořák précise.
1: On m'avait donné carte blanche pour essayer, de mon côté, de renouveler le contenu des programmes musicaux. On m'avait simplement donné pour consigne oralement et de manière assez vague d'écouter en amont Interprogramme et d'essayer de préparer quelque chose que la station ne diffusait pas, mais qui était déjà sorti chez nous sur disque ainsi qu'à l'étranger, et qui pourrait apporter un peu de nouveauté. J'ai donc préparé des programmes dans lesquels figuraient Abraxas, Gentour et Tango. Parmi les artistes étrangers, je me souviens avoir piqué chez Bob Marley et même chez The Pretenders. Tout cela a été diffusé.
2: Boba Marleyho a dokonce i Pretenders. To všechno prošlo.

0: Cette liberté de programmation ne s'est toutefois véritablement imposée qu'à partir de la deuxième moitié des années 80. Yana Rojinkova, qui a elle aussi travaillé à Interprogramme, garde un tout autre souvenir de cette période. Elle se rappelle très bien une feuille de papier rose portant le titre « Embargo » sur laquelle figurait une liste d'artistes interdits d'antenne pour diverses raisons. Après son départ pour les États-Unis, le chanteur Valdemar Matuška y figurait notamment.
1: C'était à l'occasion d'une de mes émissions. Je ne sais plus en quelle année c'était, mais je me souviens que Maria Kabrhalova avait alors réuni des femmes du monde entier au Palais de la Culture. C'était vraiment un événement énorme. Nous étions allés sur place pour réaliser des interviews, notamment avec Maria Kabrhalova elle-même. J'avais diffusé son entretien à l'antenne, puis enchaîné avec l'annonce ici, Radio Prague, Interprogramme, avant de lancer le titre Shut Up Your Face, comme musique de transition. Environ une heure plus tard, mon chef m'a appelé complètement affolé. Qu'est-ce que tu as passé? Où est-ce que tu l'as passé? Qu'est-ce que c'était? Je lui ai répondu que je n'en savais absolument rien. Il m'a rétorqué. Le comité central a appelé, le comité central a appelé. Il faut arrêter immédiatement, arrêter tout, passer de la musique d'orchestre à partir de maintenant. Ne diffusez plus rien d'autre. Les auditeurs nous ont à leur tour appelé pour nous demander si nous n'étions pas devenus fous alors que nous diffusions de la musique de fanfare depuis 9h du matin. C'était bien la preuve que le parti surveillait ce que nous faisions, qu'il nous écoutait et qu'il comprenait l'anglais.
2: Bohužel si myslím, že tam bylo dost chytrých lidí.

Pour l'anecdote, la chanson Shut Up Your Face, dont le titre peut se traduire poliment par tais-toi, et qui avait tant indigné les responsables communistes, a dominé les hit parades en 1980 et 1981. La chanson a été un immense succès de l'auteur-compositeur australo-américain Joe Dolce.

0: Interprogramme recevait également un grand nombre de courriers d'auditeurs, principalement en provenance de l'étranger. Les auditeurs pouvaient participer à des sondages et demander également la diffusion d'une chanson ou d'un interprète en particulier, comme l'expliquait à l'occasion d'une interview en 1986 Dagmar Widimska, rédactrice en chef adjointe d'Interprogramme de l'époque.
1: De nombreux auditeurs nous parlent dans leurs lettres de leurs impressions après avoir visité la Tchécoslovaquie. Ils ont généralement été enthousiasmés par Prague et par l'accueil qu'ils ont reçu chez nous. D'autres écrivent pour nous parler de leur projet de venir prochainement en Tchécoslovaquie. Certains nous parlent même de leurs problèmes personnels. D'autres encore participent à nos sondages. Nous sommes d'ailleurs agréablement surpris de constater l'étendue de leurs connaissances sur la Tchécoslovaquie.

0: No, langue et français, qu'est-ce que c'est, aujourd'hui les dossiers.
1: Nous recevions aussi des lettres à la rédaction française, mais le service qui en recevait le plus était incontestablement celui allemand. C'était énorme. Ils étaient submergés de lettres parce qu'Interprogramme était devenu à certains égards ce que j'appellerais la station de radio de Karel Gott. Nous diffusions sans arrêt les tubes de Karel Gott. À l'époque, il était extrêmement populaire en Allemagne et ses fans allemandes nous écrivaient constamment et demandaient sans cesse ses hits pour notre émission de dédicace. Nous étions donc devenus en quelque sorte une station relais entre Gott et son public allemand.
0: Notre Václav Richter de la rédaction française.

0: La réalisatrice Jana Hořínková poursuit.
1: To bylo hlavně pro Němce, že? Protože Němci jsou diví ještě do dneška.
2: Cette euphorie autour de Karel Gott concernait surtout les Allemands, qui sont d'ailleurs toujours aussi fous de lui aujourd'hui. Ils envoyaient à notre adresse toutes sortes de cadeaux destinés à Gott. Karel venait quant à lui à la radio, une ou deux fois par an, surtout au moment de Noël, soit pour nous remercier de diffuser ses chansons, soit simplement pour se montrer. Nous lui remettions alors les cadeaux que nous avions reçus pour lui tout au long de l'année. Les Allemands voulaient vraiment entendre Gott à longueur de journée, surtout Die Biene Maya, Maya l'abeille, qui était quand même assez terrible, ou encore Babichka. Malgré tout, nous parvenions à diffuser d'autres artistes. Je ne peux donc pas dire qu'Interprogramme ait été entièrement consacré à Karel Gott.

0: V sobotu a v neděli býval koncert na přání.
1: Le samedi et le dimanche, il y avait le concert à la demande. Étant donné les goûts de nos auditeurs, c'était parfois assez exigeant. Déjà enfant, je n'aimais pas vraiment Karel Gott, mais là, j'en avais une sacrée dose tous les samedis et les dimanches. Nous avions beaucoup d'auditeurs en Allemagne. Il arrivait fréquemment que des dames d'un certain âge, la plupart du temps d'Allemagne de l'Est, viennent nous rendre visite. Un jour, elles nous ont même apporté un sapin de Noël décoré de photos de Karel Gott. Je ne sais pas si elles le lui ont ensuite apporté à sa villa de la rue Bertramka.
0: Na tu Bertramku, to už jsem se nedozvěděla.
2: Se souvient Martina Schneibergova, qui travaillait aux émissions en allemand d'Interprogramme. Interprogramme de Radio Prague ne diffusait cependant pas uniquement des titres de Karel Gott. Ceux qui l'ont connu s'en souviennent sans doute. Dans la grisaille de la période de normalisation, l'émission constituait notamment, grâce à la musique, une fenêtre ouverte sur un autre monde. Bien qu'elle ne fût pas à l'origine destinée aux auditeurs tchécoslovaques, l'émission Interprogramme de Radio Prague est finalement devenue très populaire en Tchécoslovaquie. Les fréquences hertziennes étaient loin d'être aussi encombrées qu'aujourd'hui et il était donc facile de capter l'émission. Les enquêtes d'audience menées dans ces années-là confirment d'ailleurs la popularité d'Interprogramme auprès des auditeurs.
3: Les enquêtes menées par le service des études de la radio tchécoslovaque mesuraient la popularité des différentes composantes des programmes grâce à un vaste réseau d'enquêteurs. Ce réseau, qui comptait un millier d'enquêteurs, fournissait des données très fiables. Il en ressortait que les programmes et émissions les plus populaires de la radio tchécoslovaque étaient Zakruta et Interprogramme. On voyait très clairement, lorsque les informations étaient diffusées sur Interprogramme, que les auditeurs en profitaient pour aller se faire un café ou s'absenter un instant. Puis, ils revenaient écouter le programme avec enthousiasme pendant 13 minutes et lui attribuaient par exemple la note de 1, note élevée. Lorsque les informations revenaient, la note tombait à 4, une note basse, et ainsi de suite.
2: Rapporte Peter Forjak. Interprogramme de Radio Prague a été diffusé pendant 20 ans. Après 1989, le nombre de langues a d'abord été réduit à 3, l'allemand, l'anglais et le français. Puis, en avril 1992, les émissions d'Interprogramme de Radio Prague ont définitivement cessé.
4: Voilà, c'était donc le sixième épisode de notre série « Prague appelle le monde, 90 ans sur les ondes ». Une série diffusée à l'occasion du 90e anniversaire de Radio Prague International, une série préparée par Jaromír Marek, David Hertel, Aleš Krupka et Paul-Henri Perrin pour la version en français et dont le sixième épisode vous était présenté aujourd'hui par Guillaume Narguet. Merci de votre attention, merci également de votre fidélité et à très bientôt de nouveau avec l'actualité tchèque en français dans vos oreilles. Ahoy!

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1: Dobrý den, bonjour à toutes et à tous et bienvenue à l'écoute de Radio Prague International en français. Radio Prague International qui fête, comme vous le savez peut-être, cette année son 90e anniversaire. Et à cette occasion, à travers une série d'émissions intitulées Prague appelle le monde, 90 ans sur les ondes, nous vous proposons de retracer l'histoire de la station depuis les années 1930 jusqu'à nos jours. Ces 90 ans d'émissions internationales de Radio Prague racontent une histoire de transformation permanente et cette série, elle, montre comment un studio basé à Prague est devenu une voix entendue littéralement sur tous les continents. Dans ce sixième épisode, retour sur 75 ans d'émissions en ondes courtes et sur l'histoire d'Interprogramme. Interprogramme, l'émission qui pendant 20 ans a conquis les auditeurs étrangers et tchécoslovaques, notamment grâce aux chansons d'un certain Karel Gott. Un sixième épisode préparé, comme les précédents, par Jaromír Marek, David Hertel, Aleš Krupka et Paul-Henri Perrin pour la version en français.

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4: Radio Prague International informe sur l'actualité en République tchèque et auparavant en Tchécoslovaquie depuis 90 ans. Depuis 2011, l'ensemble des émissions est disponible également à l'écoute sur Internet et donc facilement accessible partout dans le monde. Mais avant cela, les programmes étaient également diffusés en ondes courtes, permettant ainsi aux auditeurs de les capter sur leur poste de radio, parfois à des milliers de kilomètres de Prague.
5: Les ondes courtes ne se propagent pas en ligne droite à la surface de la Terre. Elles se réfléchissent sur les hautes couches de l'atmosphère, situées entre 80 et 400 kilomètres d'altitude. Cette couche atmosphérique courbe progressivement le faisceau d'énergie radio et le renvoie vers la surface terrestre. À cet endroit, le signal peut alors soit être capté, soit être réfléchi à nouveau. Il peut ainsi effectuer plusieurs bonds successifs. Par exemple, pour atteindre l'Amérique du Nord, le signal subissait trois réflexions entre l'ionosphère et la surface de la Terre. Par conséquent, si les conditions de propagation de la fréquence utilisée sont favorables, le signal peut tout simplement parvenir à n'importe quel endroit du monde.
4: Expliqué en 2006, Olcsik Chip, qui a dirigé pendant de nombreuses années l'organisation internationale chargée de coordonner l'attribution des fréquences en ondes courtes aux différentes stations de radio.
5: Les bonds peuvent être très longs, de l'ordre de plusieurs milliers de kilomètres. Ainsi, avec un émetteur de 50 ou 100 kilowatts, vous pouvez littéralement atteindre le monde entier.
4: Complète Jeff White, qui a succédé à Olcsik Chip à la tête de l'organisation qui chapeaute la radiodiffusion en ondes courtes. Jeff White possède lui-même une grande expérience de l'écoute et de l'exploitation des émetteurs en ondes courtes et doit d'ailleurs à Radio Prague sa vocation professionnelle.
5: J'ai commencé à écouter les émissions en ondes courtes à l'âge de 12 ans lorsque je vivais à Indianapolis aux États-Unis. Mes parents avaient une radio multibande qui recevait notamment plusieurs bandes en ondes courtes. Et un soir, j'ai décidé d'écouter ce qui était diffusé. Et la première chose que j'ai entendue, c'était le programme en anglais de Radio Prague. J'ai alors commencé à l'écouter tous les jours. Mon lien avec Radio Prague dure à présent depuis plus de 50 ans.
4: Les ondes courtes se propagent donc dans l'atmosphère par bonds successifs grâce à des réflexions répétées entre l'ionosphère et la surface terrestre. Elles peuvent ainsi parcourir des distances de plusieurs milliers de kilomètres, mais cette grande portée a cependant pour contrepartie une qualité de réception relativement moindre.
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7: Hello and welcome once again to Radio Prague.
4: Pour vous donner une idée, voici à quoi ressemblaient les émissions de Radio Prague en 1973, captées depuis la ville néerlandaise de Landgraaf, où elles ont été enregistrées par un passionné de radio.
7: We continue our half-hour program with this week's report on science and technology in Czechoslovakia. And to conclude today's broadcast, we present our regular Wednesday.
4: La première liaison réussie en ondes courtes à travers l'Atlantique a été établie en 1923 entre la France et les États-Unis. Mais la radiodiffusion en ondes courtes connaît un véritable essor seulement la décennie suivante, dans les années 30. Le Royaume-Uni et l'Italie commencent alors à émettre vers leurs colonies, tandis que l'Allemagne diffuse vers l'Autriche, les Sudètes tchécoslovaques et l'Amérique latine. La Russie soviétique fait elle aussi son entrée sur les ondes, bientôt suivie par la Tchécoslovaquie.
8: Bylo to v roce 1936,
5: C'était en 1936. Le ministère des Postes et Télégraphes a surpris tous les auditeurs et le public en annonçant que, dans son centre radio de Podiebrady, il avait commencé à expérimenter une première liaison transocéanique en ondes courtes. Nous nous sommes ainsi pleinement emparés de cette invention moderne que sont les télécommunications. Quant à vous, chers compatriotes, nous vous avons rattaché, grâce aux ondes, à votre ancienne patrie.
4: Se souvenait en 1966 Karel Koníček, l'un des premiers techniciens de la radio. Oldřich Čip poursuit.
5: L'émetteur mis en service en 1936 était d'une puissance de 30 kW, ce qui, à l'époque, correspondait en fait à de bonnes, voire très bonnes caractéristiques de puissance. Le bâtiment de Podiebrady existait depuis plus de 10 ans, en 1936, et était utilisé pour diverses autres activités, notamment pour des transmissions télégraphiques. Une antenne et deux pylônes distants de 250 mètres et hauts de 150 mètres ont ensuite été ajoutés. L'ensemble de cette construction est vraiment particulier.
4: Le bâtiment mentionné par Karel Koníček et Oldřich Čip a finalement été classé monument culturel en 2004.
8: Halo, halo, československá krátkovlná stanice Praha vysílá pokusně. Prosíme posluchače, aby nám laskavě napsali.
4: Les émissions régulières de la radio tchèque en ondes courtes à destination de l'étranger débutent officiellement le 31 août 1936. Hormis une interruption de plusieurs années durant l'occupation nazie, elles se poursuivent sans discontinuer jusqu'au 31 janvier 2011, soit pendant près de 75 ans.
9: Vysílání přes krátké vlny je zkrátka strašně drahý.
5: Les émissions en ondes courtes sont extrêmement coûteuses car elles nécessitent énormément d'énergie. Leur consommation électrique représentait des millions, voire des dizaines de millions de couronnes par an, soit près de la moitié de notre budget à l'époque. Il a donc fallu faire des choix et renoncer à certaines choses pour pouvoir en développer d'autres.
4: Explique l'ancien directeur de Radio Prague, Miroslav Krupička, à qui est revenue la douloureuse décision de mettre fin aux émissions en ondes courtes en 2011.
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4: Le passage progressif des ondes courtes vers Internet a constitué une petite révolution pour Radio Prague et ses auditeurs. Et pour cause, les émetteurs ayant été pendant des décennies orientés principalement vers l'étranger, les auditeurs en Tchécoslovaquie ne pouvaient par conséquent pas recevoir ces émissions, à une exception près, la fréquence appelée Interprogramme de Radio Prague, qui, outre des informations en langue étrangère, diffusait également beaucoup de musique populaire. Bien qu'elle ne fût pas à l'origine destinée au public national, donc, elle pouvait néanmoins être captée en Tchécoslovaquie.

0: Meine Damen und Herren, wir bringen nun unser Nachtkonzert.
1: Voici à quoi ressemblait une émission d'interprogramme de Radio Prague en ondes moyennes captée depuis Tunis. On y entend l'un des concerts nocturnes réguliers. L'émission a été enregistrée en 1983 par le radioamateur Yuki Sakagami qui étudiait alors en Tunisie.
2: Interprogramme propose un flux continu d'émissions en quatre langues auxquelles succède l'après-midi un programme en russe. Il s'adresse à l'Europe occidentale ainsi qu'aux touristes qui passent leurs vacances en Tchécoslovaquie. Nous les informons ainsi non seulement de l'actualité en Tchécoslovaquie mais aussi à l'étranger. Nous leur proposons également des bulletins météo et de la musique pour accompagner leur séjour et agrémenter leurs vacances.
1: Détaillé en 1978, Jana Spiškova, rédactrice en chef adjointe de Radio Prague de l'époque. Les émissions d'interprogramme débutent le 8 mai 1972. Elles ne sont alors ni plus ni moins qu'un dérivé des émissions internationales de Radio Prague déjà existantes. Cette nouvelle formule doit néanmoins permettre de mieux tirer parti des compétences des rédacteurs et des moyens techniques, comme le rapporte Václav Richter.
3: Quand je suis arrivé en 1972, les émissions internationales étaient dirigées par Vladimir Vipler, un cadre communiste placé ici pour débarrasser la radio des éléments impérialistes. Puis en 1972 ou 73, Vladimir Landowski lui a succédé. En tant que nouveau responsable, souhaitant insuffler un vent nouveau à la station, il a cherché un moyen d'accroître l'audience des émissions. Il a ainsi eu l'idée de créer une nouvelle rédaction internationale et a cherché de nouveaux rédacteurs pour celle-ci. C'est ainsi qu'il m'a fait passer de la rédaction française à Interprogramme.
1: La réalisatrice Jana Hojinkova, qui a également participé à la création d'Interprogramme, poursuit.
2: Pour moi, cette émission était vraiment agréable. On y passait de la bonne musique, dont environ 40% provenait de l'Occident. Il y avait aussi un petit côté adrénaline, parce qu'une émission en direct en procure, forcément. C'était quelque chose de totalement nouveau, et finalement, ça a fonctionné pendant 20 ans.
1: Interprogramme de Radio Prague vise juste. Sous l'apparence séduisante d'une radio musicale diffusant des tubes, elle véhicule la propagande communiste de manière discrète et édulcorée auprès de ses auditeurs. L'ancien rédacteur de la rédaction française et d'Interprogramme, Václav Richter, raconte.
3: Le programme était organisé par tranches d'heures. Chaque rédaction, tchèque, française, anglaise, allemande, disposait d'un quart d'heure. On commençait par le tchèque, avec 5 minutes d'information, suivi de 10 minutes de musique. Puis venaient 5 minutes d'information en allemand, suivi de 10 minutes de musique. Ensuite, 5 minutes d'information en anglais et 10 minutes de musique. Et enfin, 5 minutes d'information en français et 10 minutes de musique. On avait ainsi bouclé une heure de programme. L'heure suivante, il y avait toujours un commentaire qui durait lui aussi environ 5 minutes. Le reste du quart d'heure était consacré à la musique. C'était une musique qui, à l'époque, n'était pas forcément très courante sur les stations tchécoslovaques. C'est pourquoi, au bout d'un certain temps, Interprogramme a acquis une certaine popularité et était très écouté.
1: Jana Hojinkova complète.
4: À 9h,
2: il y avait toujours un commentaire, ou plutôt une sorte de récit amélioratif sur la Tchécoslovaquie, comment nous vivions ici, ce qui s'y passait. À 11h venait un commentaire beaucoup plus politique, souvent consacré à la critique de l'Occident. À l'époque, Reagan et Thatcher étaient particulièrement visés. On s'en prenait beaucoup à eux. Puis il y avait à nouveau les informations, le mot de la fin, et c'était terminé pour la journée. On reprenait le lendemain. Il y avait aussi une autre obligation, je crois que de 11h à midi, il fallait diffuser de la musique de fanfare. Je ne sais pas pourquoi, je ne l'ai jamais compris, mais nous devions passer des morceaux d'orchestre de cuivre.
1: Les enregistrements des émissions d'Interprogramme n'ont pas été conservés dans les archives de la radio tchèque. Néanmoins, grâce aux témoignages d'anciens employés de la radio, nous avons une idée des sujets abordés dans les commentaires politiques.
3: Dans l'ensemble, cela ressemblait beaucoup à la presse tchèque et slovaque de l'époque. Sur le plan politique, les émissions étaient évidemment très orientées. Il s'agissait en grande partie de propagande communiste. Mais bien sûr, cela variait en fonction du moment. La pire période a été autour de 1977, avec la signature de la charte 77 et la campagne qui a ensuite été lancée contre ses signataires. À cette époque, j'ai souvent eu envie de quitter la radio, car c'était extrêmement pénible et déprimant d'y travailler. Même si nous n'écrivions pas les commentaires, nous étions malheureusement souvent obligés de les lire.
1: Confie Václav Richter.

0: Le contenu d'interprogramme de Radio Prague n'a cependant pas toujours été aussi marqué par l'idéologie. Dans ces années-là, la principale raison pour laquelle les auditeurs se tournaient vers la station était d'ailleurs la musique. Celle-ci se distinguait nettement de celle diffusée sur les autres stations de la radio tchécoslovaque et se voulait particulièrement moderne. Programmateur musical à Interprogramme au milieu des années 80 et futur dirigeant de la radio, Peter Dvořák précise.
1: A zvláštnost toho mého povolání, jako jsem byl povolán, tím myslím.
2: On m'avait donné carte blanche pour essayer, de mon côté, de renouveler le contenu des programmes musicaux. On m'avait simplement donné pour consigne oralement et de manière assez vague d'écouter en amont Interprogramme et d'essayer de préparer quelque chose que la station ne diffusait pas, mais qui était déjà sorti chez nous sur disque ainsi qu'à l'étranger, et qui pourrait apporter un peu de nouveauté. J'ai donc préparé des programmes dans lesquels figuraient Abraxas, Gentour et Tango. Parmi les artistes étrangers, je me souviens avoir piqué chez Bob Marley et même chez The Pretenders. Tout cela a été diffusé.
1: Boba Marleyho a dokonce i Pretenders, to všechno prošlo.

0: Cette liberté de programmation ne s'est toutefois véritablement imposée qu'à partir de la deuxième moitié des années 80. Yana Rojinkova, qui a elle aussi travaillé à Interprogramme, garde un tout autre souvenir de cette période. Elle se rappelle très bien une feuille de papier rose portant le titre « Embargo » sur laquelle figurait une liste d'artistes interdits d'antenne pour diverses raisons. Après son départ pour les États-Unis, le chanteur Valdemar Matuška y figurait notamment.
1: C'était à l'occasion d'une de mes émissions. Je ne sais plus en quelle année c'était, mais je me souviens que Maria Kabrhalova avait alors réuni des femmes du monde entier au Palais de la Culture. C'était vraiment un événement énorme. Nous étions allés sur place pour réaliser des interviews, notamment avec Maria Kabrhalova elle-même. J'avais diffusé son entretien à l'antenne, puis enchaîné avec l'annonce ici, Radio Prague, Interprogramme, avant de lancer le titre « Shut Up Your Face » comme musique de transition. Environ une heure plus tard, mon chef m'a appelé complètement affolé. Qu'est-ce que tu as passé? Où est-ce que tu l'as passé? Qu'est-ce que c'était? Je lui ai répondu que je n'en savais absolument rien. Il m'a rétorqué. Le comité central a appelé, le comité central a appelé. Il faut arrêter immédiatement, arrêter tout, passer de la musique d'orchestre à partir de maintenant. Ne diffusez plus rien d'autre. Les auditeurs nous ont à leur tour appelé pour nous demander si nous n'étions pas devenus fous alors que nous diffusions de la musique de fanfare depuis 9h du matin. C'était bien la preuve que le parti surveillait ce que nous faisions, qu'il nous écoutait et qu'il comprenait l'anglais.
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Pour l'anecdote, la chanson Shut Up You Face, dont le titre peut se traduire poliment par tais-toi, et qui avait tant indigné les responsables communistes, a dominé les hit-parades en 1980 et 1981. La chanson a été un immense succès de l'auteur-compositeur australo-américain Joe Dolce.

0: Interprogramme recevait également un grand nombre de courriers d'auditeurs, principalement en provenance de l'étranger. Les auditeurs pouvaient participer à des sondages et demander également la diffusion d'une chanson ou d'un interprète en particulier, comme l'expliquait à l'occasion d'une interview en 1986 Dagmar Widimska, rédactrice en chef adjointe d'Interprogramme de l'époque.
1: Mnozí posluchači hovoří o svých dojmech po návštěvě Československa.
2: De nombreux auditeurs nous parlent dans leurs lettres de leurs impressions après avoir visité la Tchécoslovaquie. Ils ont généralement été enthousiasmés par Prague et par l'accueil qu'ils ont reçu chez nous. D'autres écrivent pour nous parler de leur projet de venir prochainement en Tchécoslovaquie. Certains nous parlent même de leurs problèmes personnels, d'autres encore participent à nos sondages. Nous sommes d'ailleurs agréablement surpris de constater l'étendue de leurs connaissances sur la Tchécoslovaquie.

0: No, l'un de tes francesques, c'est que c'est aujourd'hui l'opissé.
1: Nous recevions aussi des lettres à la rédaction française, mais le service qui en recevait le plus, c'était incontestablement celui allemand. C'était énorme. Ils étaient submergés de lettres parce qu'Interprogramme était devenu à certains égards ce que j'appellerais la station de radio de Karel Gott. Nous diffusions sans arrêt les tubes de Karel Gott. À l'époque, il était extrêmement populaire en Allemagne et ses fans allemandes nous écrivaient constamment et demandaient sans cesse ses hits pour notre émission de dédicace. Nous étions donc devenus en quelque sorte une station relais entre Gott et son public allemand.
0: Note Václav Richter de la rédaction française.

0: La réalisatrice Jana Hořínková poursuit.
1: To bylo hlavně pro Němce, že jo? Protože Němci jsou diví ještě do dneška.
2: Cette euphorie autour de Karel Gott concernait surtout les Allemands, qui sont d'ailleurs toujours aussi fous de lui aujourd'hui. Ils envoyaient à notre adresse toutes sortes de cadeaux destinés à Gott. Karel venait quant à lui à la radio, une ou deux fois par an, surtout au moment de Noël, soit pour nous remercier de diffuser ses chansons, soit simplement pour se montrer. Nous lui remettions alors les cadeaux que nous avions reçus pour lui tout au long de l'année. Les Allemands voulaient vraiment entendre Gott à longueur de journée, surtout Die Biene Maya, Maya l'abeille, qui était quand même assez terrible, ou encore Babetchka. Malgré tout, nous parvenions à diffuser d'autres artistes. Je ne peux donc pas dire qu'Interprogramme ait été entièrement consacré à Karel Gott.

0: V sobotu a v neděli býval koncert na přání.
1: Le samedi et le dimanche, il y avait le concert à la demande. Étant donné les goûts de nos auditeurs, c'était parfois assez exigeant. Déjà enfant, je n'aimais pas vraiment Karel Gott, mais là, j'en avais une sacrée dose tous les samedis et les dimanches. Nous avions beaucoup d'auditeurs en Allemagne. Il arrivait fréquemment que des dames d'un certain âge, la plupart du temps d'Allemagne de l'Est, viennent nous rendre visite. Un jour, elles nous ont même apporté un sapin de Noël décoré de photos de Karel Gott. Je ne sais pas si elles le lui ont ensuite apporté à sa villa de la rue Bertramka.
2: Se souvient Martina Schneibergova, qui travaillait aux émissions en allemand d'Interprogramme. Interprogramme de Radio Prague ne diffusait cependant pas uniquement des titres de Karel Gott. Ceux qui l'ont connu s'en souviennent sans doute. Dans la grisaille de la période de normalisation, l'émission constituait notamment, grâce à la musique, une fenêtre ouverte sur un autre monde. Bien qu'elle ne fût pas à l'origine destinée aux auditeurs tchécoslovaques, l'émission Interprogramme de Radio Prague est finalement devenue très populaire en Tchécoslovaquie. Les fréquences hertziennes étaient loin d'être aussi encombrées qu'aujourd'hui et il était donc facile de capter l'émission. Les enquêtes d'audience menées dans ces années-là confirment d'ailleurs la popularité d'Interprogramme auprès des auditeurs.
3: Les enquêtes menées par le service des études de la radio tchécoslovaque mesuraient la popularité des différentes composantes des programmes grâce à un vaste réseau d'enquêteurs. Ce réseau, qui comptait un millier d'enquêteurs, fournissait des données très fiables. Il en ressortait que les programmes et émissions les plus populaires de la radio tchécoslovaque étaient Zakruta et Interprogramme. On voyait très clairement, lorsque les informations étaient diffusées sur Interprogramme, que les auditeurs en profitaient pour aller se faire un café ou s'absenter un instant. Puis, ils revenaient écouter le programme avec enthousiasme pendant 13 minutes et lui attribuaient par exemple la note de 1, note élevée. Lorsque les informations revenaient, la note tombait à 4, une note basse, et ainsi de suite.
2: Rapporte Peter Forjak. Interprogramme de Radio Prague a été diffusé pendant 20 ans. Après 1989, le nombre de langues a d'abord été réduit à 3, l'allemand, l'anglais et le français. Puis, en avril 1992, les émissions d'Interprogramme de Radio Prague ont définitivement cessé.
4: Voilà, c'était donc le sixième épisode de notre série « Prague appelle le monde, 90 ans sur les ondes ». Une série diffusée à l'occasion du 90e anniversaire de Radio Prague International, une série préparée par Jaromír Marek, David Hertel, Aleš Krupka et Paul-Henri Perrin pour la version en français et dont le sixième épisode vous était présenté aujourd'hui par Guillaume Narguet. Merci de votre attention, merci également de votre fidélité et à très bientôt de nouveau avec l'actualité tchèque en français dans vos oreilles. Ahoy.

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1: Dobrý den, bonjour à toutes et à tous et bienvenue à l'écoute de Radio Prague International en français. Radio Prague International qui fête, comme vous le savez peut-être, cette année son 90e anniversaire. Et à cette occasion, à travers une série d'émissions intitulée Prague appelle le monde, 90 ans sur les ondes, nous vous proposons de retracer l'histoire de la station depuis les années 1930 jusqu'à nos jours. Ces 90 ans d'émissions internationales de Radio Prague racontent une histoire de transformation permanente et cette série, elle, montre comment un studio basé à Prague est devenu une voix entendue littéralement sur tous les continents. Dans ce sixième épisode, retour sur 75 ans d'émissions en ondes courtes et sur l'histoire d'Interprogramme. Interprogramme, l'émission qui pendant 20 ans a conquis les auditeurs étrangers et tchécoslovaques, notamment grâce aux chansons d'un certain Karel Gott. Un sixième épisode préparé comme les précédents par Jaromír Marek, David Hertel, Aleš Krupka et Paul Henri Perrin pour la version en français. Très bonne écoute de Radio Prague International.
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0: Radio Prague International informe sur l'actualité en République tchèque et auparavant en Tchécoslovaquie depuis 90 ans. Depuis 2011, l'ensemble des émissions est disponible également à l'écoute sur Internet et donc facilement accessible partout dans le monde. Mais avant cela, les programmes étaient également diffusés en ondes courtes, permettant ainsi aux auditeurs de les capter sur leur poste de radio, parfois à des milliers de kilomètres de Prague.
5: Les ondes courtes ne se propagent pas en ligne droite à la surface de la Terre. Elles se réfléchissent sur les hautes couches de l'atmosphère, situées entre 80 et 400 kilomètres d'altitude. Cette couche atmosphérique courbe progressivement le faisceau d'énergie radio et le renvoie vers la surface terrestre. À cet endroit, le signal

0: Elle peut alors soit être captée, soit être réfléchie à nouveau. Il peut ainsi effectuer plusieurs bonds successifs. Par exemple, pour atteindre l'Amérique du Nord, le signal subissait trois réflexions entre l'ionosphère et la surface de la Terre. Par conséquent, si les conditions de propagation de la fréquence utilisée sont favorables, le signal peut tout simplement parvenir à n'importe quel endroit du monde.
1: Expliqué en 2006, Olji Chip, qui a dirigé pendant de nombreuses années l'organisation internationale chargée de coordonner l'attribution des fréquences en ondes courtes aux différentes stations de radio.
0: Les bonds peuvent être très longs, de l'ordre de plusieurs milliers de kilomètres. Ainsi, avec un émetteur de 50 ou 100 kilowatts, vous pouvez littéralement atteindre le monde entier.
1: Complète, Jeff White, qui a succédé à Olji Chip à la tête de l'organisation qui chapeaute la radiodiffusion en ondes courtes. Jeff White possède lui-même une grande expérience de l'écoute et de l'exploitation des émetteurs en ondes courtes et doit d'ailleurs à Radio Prague sa vocation professionnelle.
0: J'ai commencé à écouter les émissions en ondes courtes à l'âge de 12 ans lorsque je vivais à Indianapolis aux États-Unis. Mes parents avaient une radio multibande qui recevait notamment plusieurs bandes en ondes courtes. Et un soir, j'ai décidé d'écouter ce qui était diffusé. Et la première chose que j'ai entendue, c'était le programme en anglais de Radio Prague. J'ai alors commencé à l'écouter tous les jours. Mon lien avec Radio Prague dure à présent depuis plus de 50 ans.
1: Les ondes courtes se propagent donc dans l'atmosphère par bonds successifs grâce à des réflexions répétées entre l'ionosphère et la surface terrestre. Elles peuvent ainsi parcourir des distances de plusieurs milliers de kilomètres, mais cette grande portée a cependant pour contrepartie une qualité de réception relativement moindre.
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3: Hello and welcome once again to Radio Prague.
1: Pour vous donner une idée, voici à quoi ressemblaient les émissions de Radio Prague en 1973, captées depuis la ville néerlandaise de Landgraaf, où elles ont été enregistrées par un passionné de radio.
3: We continue our half-hour program with this week's report on science and technology in Czechoslovakia, and to conclude today's broadcast, we present our regular Wednesday.
1: La première liaison réussie en ondes courtes à travers l'Atlantique a été établie en 1923. Entre la France et les États-Unis. Mais la radiodiffusion en ondes courtes connaît un véritable essor seulement la décennie suivante, dans les années 30. Le Royaume-Uni et l'Italie commencent alors à émettre vers leurs colonies, tandis que l'Allemagne diffuse vers l'Autriche, les Sudètes tchécoslovaques et l'Amérique latine. La Russie soviétique fait elle aussi son entrée sur les ondes, bientôt suivie par la Tchécoslovaquie.
0: C'était en 1936. Le ministère des Postes et Télégraphes a surpris tous les auditeurs et le public en annonçant que, dans son centre radio de Poděbrady, il avait commencé à expérimenter une première liaison transocéanique en ondes courtes. Nous nous sommes ainsi pleinement emparés de cette invention moderne que sont les télécommunications. Quant à vous, chers compatriotes, nous vous avons rattaché, grâce aux ondes, à votre ancienne patrie.
1: Se souvenait en 1966 Karel Koníček, l'un des premiers techniciens de la radio. Olji Chip poursuit.
0: L'émetteur mis en service en 1936 était d'une puissance de 30 kW, ce qui, à l'époque, correspondait en fait à de bonnes, voire très bonnes caractéristiques de puissance. Le bâtiment de Poděbrady existait depuis plus de 10 ans en 1936 et était utilisé pour diverses autres activités, notamment pour des transmissions télégraphiques. Une antenne et deux pylônes distants de 250 mètres et hauts de 150 mètres ont ensuite été ajoutés, L'ensemble de cette construction est vraiment particulier.
1: Le bâtiment mentionné par Karel Koníček et Oldřich Čip a finalement été classé monument culturel en 2004.
4: Halo, halo, československá krátkovlná stanice Praha vysílá pokusně. Prosíme posluchače, aby nám laskavě napsali.
1: Les émissions régulières de la radio tchèque en ondes courtes à destination de l'étranger débutent officiellement le 31 août 1936. Hormis une interruption de plusieurs années durant l'occupation nazie, elles se poursuivent sans discontinuer jusqu'au 31 janvier 2011, soit pendant près de 75 ans.
5: Vysílání přes krátké vlny je zkrátka strašně drahý.
0: Les émissions en ondes courtes sont extrêmement coûteuses car elles nécessitent énormément d'énergie. Leur consommation électrique représentait des millions, voire des dizaines de millions de couronnes par an, soit près de la moitié de notre budget à l'époque. Il a donc fallu faire des choix et renoncer à certaines choses pour pouvoir en développer d'autres.
1: Explique l'ancien directeur de Radio Prague, Miroslav Krupička, à qui est revenue la douloureuse décision de mettre fin aux émissions en ondes courtes en 2011.
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1: Le passage progressif des ondes courtes vers Internet a constitué une petite révolution pour Radio Prague et ses auditeurs. Et pour cause, les émetteurs ayant été pendant des décennies orientés principalement vers l'étranger, les auditeurs en Tchécoslovaquie ne pouvaient par conséquent pas recevoir ces émissions, à une exception près, la fréquence appelée Interprogramme de Radio Prague, qui, outre des informations en langue étrangère, diffusait également beaucoup de musique populaire. Bien qu'elle ne fût pas à l'origine destinée au public national, donc, elle pouvait néanmoins être captée en Tchécoslovaquie.

0: Sie Konzert. Sie empfangen Interprogramm Radio Prag, meine Damen und Herren, wir bringen nun unser Nachtkonzert.
1: Voici à quoi ressemblait une émission d'interprogramme de Radio Prague en ondes moyennes captée depuis Tunis. On y entend l'un des concerts nocturnes réguliers. L'émission a été enregistrée en 1983 par le radioamateur Yuki Sakagami qui étudiait alors en Tunisie.
2: Interprogramme propose un flux continu d'émissions en quatre langues, auxquelles succède l'après-midi un programme en russe. Il s'adresse à l'Europe occidentale ainsi qu'aux touristes qui passent leurs vacances en Tchécoslovaquie. Nous les informons ainsi non seulement de l'actualité en Tchécoslovaquie, mais aussi à l'étranger. Nous leur proposons également des bulletins météo et de la musique pour accompagner leur séjour et agrémenter leurs vacances.
1: Détaillée en 1978, Jana Špiškova, rédactrice en chef adjointe de Radio Prague de l'époque. Les émissions d'interprogramme débutent le 8 mai 1972. Elles ne sont alors ni plus ni moins qu'un dérivé des émissions internationales de Radio Prague déjà existantes. Cette nouvelle formule doit néanmoins permettre de mieux tirer parti des compétences des rédacteurs et des moyens techniques, comme le rapporte Václav Richter.
3: Quand je suis arrivé en 1972, les émissions internationales étaient dirigées par Vladimir Vipler, un cadre communiste placé ici pour débarrasser la radio des éléments impérialistes. Puis en 1972 ou 73, Vladimir Landowski lui a succédé. En tant que nouveau responsable, souhaitant insuffler un vent nouveau à la station, il a cherché un moyen d'accroître l'audience des émissions. Il a ainsi eu l'idée de créer une nouvelle rédaction internationale et a cherché de nouveaux rédacteurs pour celle-ci. C'est ainsi qu'il m'a fait passer de la rédaction française à Interprogramme.
1: La réalisatrice Jana Hojinkova, qui a également participé à la création d'Interprogramme, poursuit.
2: Pour moi, cette émission était vraiment agréable. On y passait de la bonne musique, dont environ 40% provenait de l'Occident. Il y avait aussi un petit côté adrénaline, parce qu'une émission en direct en procure forcément. C'était quelque chose de totalement nouveau et finalement, ça a fonctionné pendant 20 ans.
1: Interprogramme de Radio Prague vise juste. Sous l'apparence séduisante d'une radio musicale diffusant des tubes, elle véhicule la propagande communiste de manière discrète et édulcorée auprès de ses auditeurs. L'ancien rédacteur de la rédaction française et d'Interprogramme, Václav Richter, raconte.
3: Le programme était organisé par tranches d'heures. Chaque rédaction, tchèque, française, anglaise, allemande, disposait d'un quart d'heure. On commençait par le tchèque, avec 5 minutes d'information, suivi de 10 minutes de musique. Puis venaient 5 minutes d'information en allemand, suivi de 10 minutes de musique, ensuite 5 minutes d'information en anglais et 10 minutes de musique. Et enfin, 5 minutes d'information en français et 10 minutes de musique. On avait ainsi bouclé une heure de programme. L'heure suivante, il y avait toujours un commentaire qui durait lui aussi environ 5 minutes. Le reste du quart d'heure était consacré à la musique. C'était une musique qui, à l'époque, n'était pas forcément très courante sur les stations tchécoslovaques. C'est pourquoi, au bout d'un certain temps, Interprogramme a acquis une certaine popularité et était très écouté.
1: Jana Hojinkova complète.
4: À 9h,
2: il y avait toujours un commentaire, ou plutôt une sorte de récit amélioratif sur la Tchécoslovaquie, comment nous vivions ici, ce qui s'y passait. À 11h venait un commentaire beaucoup plus politique, souvent consacré à la critique de l'Occident. À l'époque, Reagan et Thatcher étaient particulièrement visés. On s'en prenait beaucoup à eux. Puis il y avait à nouveau les informations, le mot de la fin, et c'était terminé pour la journée. On reprenait le lendemain. Il y avait aussi une autre obligation, je crois que de 11h à midi, il fallait diffuser de la musique de fanfare. Je ne sais pas pourquoi, je ne l'ai jamais compris, mais nous devions passer des morceaux d'orchestre de cuivre.
1: Les enregistrements des émissions d'Interprogramme n'ont pas été conservés dans les archives de la radio tchèque. Néanmoins, grâce aux témoignages d'anciens employés de la radio, nous avons une idée des sujets abordés dans les commentaires politiques.
3: Dans l'ensemble, cela ressemblait beaucoup à la presse tchèque et slovaque de l'époque. Sur le plan politique, les émissions étaient évidemment très orientées. Il s'agissait en grande partie de propagande communiste. Mais bien sûr, cela variait en fonction du moment. La pire période a été autour de 1977, avec la signature de la charte 77 et la campagne qui a ensuite été lancée contre ses signataires. À cette époque, j'ai souvent eu envie de quitter la radio, car c'était extrêmement pénible et déprimant d'y travailler. Même si nous n'écrivions pas les commentaires, nous étions malheureusement souvent obligés de les lire.
1: Confie Václav Richter.
4: Qu'est-ce qu'il y a de plus?

0: svého hosta.
1: Le contenu d'interprogramme de Radio Prague n'a cependant pas toujours été aussi marqué par l'idéologie. Dans ces années-là, la principale raison pour laquelle les auditeurs se tournaient vers la station était d'ailleurs la musique. Celle-ci se distinguait nettement de celle diffusée sur les autres stations de la radio tchécoslovaque et se voulait particulièrement moderne. Programmateur musical à Interprogramme au milieu des années 80 et futur dirigeant de la radio, Peter Dvořák précise.
2: On m'avait donné carte blanche pour essayer, de mon côté, de renouveler le contenu des programmes musicaux. On m'avait simplement donné pour consigne oralement et de manière assez vague d'écouter en amont Interprogramm et d'essayer de préparer quelque chose que la station ne diffusait pas, mais qui était déjà sorti chez nous sur disque ainsi qu'à l'étranger, et qui pourrait apporter un peu de nouveauté. J'ai donc préparé des programmes dans lesquels figuraient Abraxas, Gentour et Tango. Parmi les artistes étrangers, je me souviens avoir piqué chez Bob Marley et même chez The Pretenders. Tout cela a été diffusé.
3: Boba Marleyho a dokonce i Pretenders. To všechno prošlo.

0: Cette liberté de programmation ne s'est toutefois véritablement imposée qu'à partir de la deuxième moitié des années 80. Yana Rojinkova, qui a elle aussi travaillé à Interprogramme, garde un tout autre souvenir de cette période. Elle se rappelle très bien une feuille de papier rose portant le titre « Embargo » sur laquelle figurait une liste d'artistes interdits d'antenne pour diverses raisons. Après son départ pour les États-Unis, le chanteur Valdemar Matuška y figurait notamment.
1: C'était à l'occasion d'une de mes émissions. Je ne sais plus en quelle année c'était, mais je me souviens que Maria Kabrhalova avait alors réuni des femmes du monde entier au Palais de la Culture. C'était vraiment un événement énorme. Nous étions allés sur place pour réaliser des interviews, notamment avec Maria Kabrhalova elle-même. J'avais diffusé son entretien à l'antenne, puis enchaîné avec l'annonce ici, Radio Prague, Interprogramme, avant de lancer le titre Shut Up Your Face, comme musique de transition. Environ une heure plus tard, mon chef m'a appelé complètement affolé. Qu'est-ce que tu as passé? Où est-ce que tu l'as passé? Qu'est-ce que c'était? Je lui ai répondu que je n'en savais absolument rien. Il m'a rétorqué. Le comité central a appelé, le comité central a appelé. Il faut arrêter immédiatement, arrêter tout, passer de la musique d'orchestre à partir de maintenant. Ne diffusez plus rien d'autre. Les auditeurs nous ont à leur tour appelé pour nous demander si nous n'étions pas devenus fous alors que nous diffusions de la musique de fanfare depuis 9h du matin. C'était bien la preuve que le parti surveillait ce que nous faisions, qu'il nous écoutait et qu'il comprenait l'anglais.
2: Bohužel si myslím, že tam bylo dost chytrých lidí.

Pour l'anecdote, la chanson Shut Up You Face, dont le titre peut se traduire poliment par « Tais-toi », et qui avait tant indigné les responsables communistes, a dominé les hit parades en 1980 et 1981. La chanson a été un immense succès de l'auteur-compositeur australo-américain Joe Dolce.

0: Interprogramme recevait également un grand nombre de courriers d'auditeurs, principalement en provenance de l'étranger. Les auditeurs pouvaient participer à des sondages et demander également la diffusion d'une chanson ou d'un interprète en particulier, comme l'expliquait à l'occasion d'une interview en 1986 Dagmar Widimska, rédactrice en chef adjointe d'Interprogramme de l'époque.
1: Mnozí posluchači hovoří o svých dojmech po návštěvě Československa.
2: De nombreux auditeurs nous parlent dans leurs lettres de leurs impressions après avoir visité la Tchécoslovaquie. Ils ont généralement été enthousiasmés par Prague et par l'accueil qu'ils ont reçu chez nous. D'autres écrivent pour nous parler de leur projet de venir prochainement en Tchécoslovaquie. Certains nous parlent même de leurs problèmes personnels, d'autres encore participent à nos sondages. Nous sommes d'ailleurs agréablement surpris de constater l'étendue de leurs connaissances sur la Tchécoslovaquie.

0: No, l'Angleterre française, qu'est-ce que c'est, aujourd'hui, l'opissé?
1: Nous recevions aussi des lettres à la rédaction française, mais le service qui en recevait le plus, c'était incontestablement celui allemand. C'était énorme. Ils étaient submergés de lettres parce qu'Interprogramme était devenu à certains égards ce que j'appellerais la station de radio de Karel Gott. Nous diffusions sans arrêt les tubes de Karel Gott. À l'époque, il était extrêmement populaire en Allemagne et ses fans allemandes nous écrivaient constamment et demandaient sans cesse ses hits pour notre émission de dédicace. Nous étions donc devenus en quelque sorte une station relais entre Gott et son public allemand.
0: Note Václav Richter de la rédaction française.

0: La réalisatrice Jana Hořínková poursuit.
1: To bylo hlavně pro Němce, že? Protože Němci jsou diví ještě do dneška.
2: Cette euphorie autour de Karel Gott concernait surtout les Allemands, qui sont d'ailleurs toujours aussi fous de lui aujourd'hui. Ils envoyaient à notre adresse toutes sortes de cadeaux destinés à Gott. Karel venait quant à lui à la radio, une ou deux fois par an, surtout au moment de Noël, soit pour nous remercier de diffuser ses chansons, soit simplement pour se montrer. Nous lui remettions alors les cadeaux que nous avions reçus pour lui tout au long de l'année. Les Allemands voulaient vraiment entendre Gott à longueur de journée, surtout Die Biene Maya, Maya l'abeille, qui était quand même assez terrible, ou encore Babichka. Malgré tout, nous parvenions à diffuser d'autres artistes. Je ne peux donc pas dire qu'Interprogramme ait été entièrement consacré à Karel Gott.

0: V sobotu a v neděli býval koncert na přání.
1: Le samedi et le dimanche, il y avait le concert à la demande. Étant donné les goûts de nos auditeurs, c'était parfois assez exigeant. Déjà enfant, je n'aimais pas vraiment Karel Gott, mais là, j'en avais une sacrée dose tous les samedis et les dimanches. Nous avions beaucoup d'auditeurs en Allemagne. Il arrivait fréquemment que des dames d'un certain âge, la plupart du temps, d'Allemagne de l'Est, viennent nous rendre visite. Un jour, elles nous ont même apporté un sapin de Noël décoré de photos de Karel Gott. Je ne sais pas si elles le lui ont ensuite apporté à sa villa de la rue Bertramka.
0: Na tu Bertramku, to už jsem se nedozvěděla.
2: Se souvient Martina Schneibergova, qui travaillait aux émissions en allemand d'Interprogramme. Interprogramme de Radio Prague ne diffusait cependant pas uniquement des titres de Karel Gott. Ceux qui l'ont connu s'en souviennent sans doute. Dans la grisaille de la période de normalisation, l'émission constituait notamment, grâce à la musique, une fenêtre ouverte sur un autre monde. Bien qu'elle ne fût pas à l'origine destinée aux auditeurs tchécoslovaques, l'émission Interprogramme de Radio Prague est finalement devenue très populaire en Tchécoslovaquie. Les fréquences hertziennes étaient loin d'être aussi encombrées qu'aujourd'hui et il était donc facile de capter l'émission. Les enquêtes d'audience menées dans ces années-là confirment d'ailleurs la popularité d'Interprogramme auprès des auditeurs.
3: Les enquêtes menées par le service des études de la radio tchécoslovaque mesuraient la popularité des différentes composantes des programmes grâce à un vaste réseau d'enquêteurs. Ce réseau, qui comptait un millier d'enquêteurs, fournissait des données très fiables. Il en ressortait que les programmes et émissions les plus populaires de la radio tchécoslovaque étaient Zakruta et Interprogramme. On voyait très clairement, lorsque les informations étaient diffusées sur Interprogramme, que les auditeurs en profitaient pour aller se faire un café ou s'absenter un instant. Puis, ils revenaient écouter le programme avec enthousiasme pendant 13 minutes et lui attribuaient par exemple la note de 1, note élevée, lorsque les informations revenaient, la note tombait à 4, une note basse, et ainsi de suite.
2: Rapporte Peter Vojak. Interprogramme de Radio Prague a été diffusé pendant 20 ans. Après 1989, le nombre de langues a d'abord été réduit à 3. L'allemand, l'anglais et le français. Puis, en avril 1992, les émissions d'Interprogramme de Radio Prague ont définitivement cessé.
4: Voilà, c'était donc le sixième épisode de notre série « Prague appelle le monde, 90 ans sur les ondes ». Une série diffusée à l'occasion du 90e anniversaire de Radio Prague International, une série préparée par Jaromír Marek, David Hertel, Aleš Krupka et Paul-Henri Perrin pour la version en français et dont le sixième épisode vous était présenté aujourd'hui par Guillaume Narguet. Merci de votre attention, merci également de votre fidélité et à très bientôt de nouveau avec l'actualité tchèque en français dans vos oreilles. Ahoy.